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1: Bonjour, à la une de l'actu, une bonne nouvelle pour les professionnels en première ligne face à la crise du carburant. Le gouvernement va prolonger ses aides ciblées jusqu'au 31 décembre. Elles concernent les pêcheurs, les agriculteurs ou encore les entreprises du BTP. Une aide de 15 à 35 centimes. Pour les pêcheurs, elle sera relevée de 10 centimes par litre pour atteindre 25 à 35 centimes. Et malgré ces annonces, les pêcheurs prévoient de poursuivre leur blocage des ports de Port-la-Nouvelle et Sète. Il faudra plusieurs semaines de travaux. La SNCF annonce un chantier long et difficile après le déraillement d'un TER vendredi dernier sur la ligne Rouen-Caen. Des travaux extrêmement importants sont à prévoir pour rétablir la circulation normale des trains d'après la compagnie. Et des grues seront notamment nécessaires pour évacuer les wagons couchés à côté des voies. Une nouvelle proposition pour protéger les plus jeunes des réseaux sociaux. La présidente de la Commission européenne, Ursula von der Leyen, souhaite instaurer une interdiction des plateformes au moins de 13 ans et la mise en place pour les 13 à 15 ans de comptes limités et contrôlés par les parents. À l'étranger, un nouveau bilan toujours plus lourd au Népal. Trois semaines après l'effondrement d'un glacier et les crues dévastatrices qui ont suivi, plus de 6 000 personnes

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1: Bonjour, à la une de l'actu, une bonne nouvelle pour les professionnels en première ligne face à la crise du carburant. Le gouvernement va prolonger ses aides ciblées jusqu'au 31 décembre. Elles concernent les pêcheurs, les agriculteurs ou encore les entreprises du BTP. Une aide de 15 à 35 centimes. Pour les pêcheurs, elle sera relevée de 10 centimes par litre pour atteindre 25 à 35 centimes. Et malgré ces annonces, les pêcheurs prévoient de poursuivre leur blocage des ports de Port-la-Nouvelle et Sète. Il faudra plusieurs semaines de travaux. La SNCF annonce un chantier long et difficile après le déraillement d'un TER vendredi dernier sur la ligne Rouen-Caen. Des travaux extrêmement importants sont à prévoir pour rétablir la circulation normale des trains d'après la compagnie. Et des grues seront notamment nécessaires pour évacuer les wagons couchés à côté des voies. Une nouvelle proposition pour protéger les plus jeunes des réseaux sociaux. La présidente de la Commission européenne, Ursula von der Leyen, souhaite instaurer une interdiction des plateformes aux moins de 13 ans et la mise en place pour les 13 à 15 ans de comptes limités et contrôlés par les parents. À l'étranger, un nouveau bilan toujours plus lourd au Népal. Trois semaines après l'effondrement d'un glacier et les crues dévastatrices qui ont suivi, plus de 6000 personnes restent disparues. Le bilan total s'élève à près de 1500 morts, dont de nombreux étrangers présents au Népal et en Chine lors du drame. La réponse de Kylian Mbappé à la polémique est pointée du doigt pour avoir relevé un t-shirt en soutien aux habitants de Ceuta face à l'arrivée massive et illégale de migrants. Le Français prend la parole, il explique ne pas avoir voulu faire de hiérarchie dans la souffrance. À ses côtés, ses coéquipiers Vinicius et Ibrahima Konaté avaient eux aussi retroussé ce t-shirt de soutien. Et puis c'est une tradition depuis son arrivée à l'Élysée. Il n'y aura pas de déplacement pour Emmanuel Macron pour les journées du patrimoine ce week-end. Pour sa dernière année de mandat, le chef de l'État doit y renoncer pour raison de sécurité. La faute à la dégradation de la situation internationale d'après l'Élysée. Voilà pour l'actu, je vous souhaite un excellent début de journée.
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1: Aujourd'hui, c'est jeudi et c'est le coup d'envoi des matinales, avant-dernier réveil de la semaine. Voici tout de suite le point sur les informations. Et tout de suite, place aux informations avec Sophie Fritsch. Bonjour Sophie.
2: Bonjour Sylvain, bonjour à tous. La préfecture du Cantal a communiqué les chiffres de la sécurité routière pour le mois de juillet. 18 accidents corporels ont été recensés sur les routes du département contre 15 en juillet 2025. Ils ont fait 20 blessés, soit un de plus qu'un an plus tôt, mais aucun décès n'est à déplorer. Depuis le début de l'année, 102 accidents ont été enregistrés avec 119 blessés et 2 morts. En juillet, les forces de l'ordre ont aussi relevé 9 grands excès de vitesse, 23 conduites sans permis, 125 infractions liées au téléphone et 20 conduites en état d'ivresse. 46 permis ont par ailleurs été suspendus, soit 14 de moins qu'en juillet l'an dernier. Un accident de la circulation s'est produit mardi soir à Saint-Étienne-de-Morse. Vers 19h, un conducteur de 79 ans, arrivant d'une route départementale, est entré en collision avec une moto qui circulait sur la Nationale 122 en direction d'Aurillac. Le motard âgé de 35 ans a été blessé et il est porté vers l'hôpital aurillacois. Les dépistages d'alcool et de stupéfiants réalisés par les gendarmes se sont révélés négatifs. Les travaux se poursuivent sur la Nationale 122 entre le Luron et Saint-Jacques-des-Blats, totalement fermée à la circulation depuis le 7 septembre. La route sera de nouveau accessible à partir du lundi 21 septembre. Le chantier se poursuit néanmoins et va entrer dans sa troisième et dernière phase. Jusqu'au 23 octobre, la circulation sera organisée par alternat au niveau des travaux. Dans le sens Murat-Aurillac, une déviation sera mise en place par la départementale 67 qui traverse la station du Luron pour éviter les formations de fil dans le tunnel. Et puis on parle rugby bien sûr pour terminer. À 21h ce jeudi soir, le Stade Aurillacois accueille le CA Brive. On joue la quatrième journée du championnat.

0: SNCF annonce un chantier long et difficile après le déraillement d'un TER vendredi dernier sur la ligne Rouen-Caen. Des travaux extrêmement importants sont à prévoir pour rétablir la circulation normale des trains d'après la compagnie. Et des grues seront notamment nécessaires pour évacuer les wagons couchés à côté des voies. Une nouvelle proposition pour protéger les plus jeunes des réseaux sociaux. La présidente de la Commission européenne, Ursula von der Leyen, souhaite instaurer une interdiction des plateformes au moins de 13 ans et la mise en place pour les 13 à 15 ans de comptes limité et contrôlé par les parents. À l'étranger, un nouveau bilan toujours plus lourd au Népal. 3 semaines après l'effondrement d'un glacier et les crues dévastatrices qui ont suivi, plus de 6000 personnes restent disparues. Le bilan total s'élève à près de 1500 morts, dont de nombreux étrangers présents au Népal et en Chine lors du drame. La réponse de Kylian Mbappé à la polémique est pointée du doigt pour avoir relevé un t-shirt en soutien aux habitants de Ceuta face à l'arrivée massive et illégale de migrants. Le Français prend la parole. Il explique ne pas avoir voulu faire de hiérarchie dans la souffrance. À ses côtés, ses coéquipiers Vinicius et Ibrahima Konaté avaient eux aussi retroussé ce t-shirt de soutien. Et puis c'est une tradition depuis son arrivée à l'Élysée. Il n'y aura pas de déplacement pour Emmanuel Macron pour les journées du patrimoine ce week-end. Pour sa dernière année de mandat, le chef de l'État doit y renoncer pour raison de sécurité. La faute à la dégradation de la situation internationale d'après l'Élysée. Voilà pour l'actu, je vous souhaite un excellent début de journée.
1: Merci beaucoup Emmanuel. Côté ciel à présent pour ce jeudi, les rayons de soleil sont de retour partout sur nos départements. L'ambiance reste lumineuse malgré la présence persistante d'un voile nuageux. Nos thermomètres affichent de 10 à 16 au meilleur ce matin et nos maximales afficheront de 17 à 23 degrés cet après-midi. On poursuit avec le quintet qui se dispute sur l'hippodrome de Paris-Vincennes. 15 chevaux prendront le départ de la course tout à l'heure vers 13h55. Pour Jordan FM, l'As constitue la base avec les 7, 6, 8 et 5 pour compléter la sélection. Les 11 et 3 en chevaux complémentaires et le 15 est à surveiller aujourd'hui.
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0: Bon jeudi, bon réveil avec Teddy Swims sur Jordan FM.
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0: C'est le coup d'envoi de nos matinales. Tous les matins à partir de 6h, on a beaucoup de plaisir à vous accompagner dans le Cantal, la Corrèze et le Lot. Bonjour Charlotte.
2: Bonjour Sylvain, bonjour à tous.
0: Nous sommes le 17 septembre, bonne fête au Renault. C'est l'anniversaire d'Adriana Carambeu par exemple, qui fête ses 55 ans. Akhenaton, le rappeur du groupe IAM, a 58 ans.

0: ans, la chanteuse Anastasia. I'm out of love. Elle fête ses 58 ans aujourd'hui.
1: Quelle voix, c'est fou.
0: merci beaucoup. Il y a des choses qui se sont passées. Un 17 septembre 1979, par exemple, l'ouverture du premier restaurant avec un grand M jaune, voilà, qui ouvrait à Strasbourg. C'était le premier en France.
1: Ok, d'accord.
0: Voilà, 1979.
1: Ok.
0: Tu étais loin d'être né.
1: Ah ouais.
0: Et moi aussi.
1: Ouais, c'était une vingtaine d'années avant que j'arrive.
0: Oh, n'exagère pas non plus. C'était également la journée mondiale de l'arthrose, la journée mondiale pour le don de moelle osseuse, et la journée mondiale sans voiture. Et je dois te féliciter, Charlotte. Je sais pas si tu l'as fait exprès, volontairement ou pas du tout, mais tu es venue à la radio aujourd'hui sans ta voiture.
1: Non, moi je fais tout le temps exprès, bien sûr. Regarde les journées mondiales du jour.
0: À mon avis, elle est chez le garagiste pour une révision,
1: alors,
0: un truc
1: elle est
0: comme
1: pas
0: ça.
1: Chez le garagiste, c'est vrai. Alors tu l'as remarqué quand même. C'est pas la première fois que je le fais. C'est juste que là, j'étais à l'heure. Donc je suis venue et puis ça tombe bien quoi. Je suis venue à pied, ça tombe bien.
0: Raccord sans le vouloir.
1: C'est exactement ça.
0: Ouais, c'est l'histoire de ta vie, ça.
1: écoute, je pense que j'ai plutôt un don, je le verrai plus comme ça.
0: On est avec vous jusqu'à tout à l'heure 10h. On a plein de choses au programme comme tous les jours, beaucoup de musique, et justement pour démarrer, on aura Kungs dans un instant avec Never Going Home. Très bon réveil avec Jordan FM.
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1: Les rayons de soleil sont de retour sur notre département ce mercredi. L'ambiance est plutôt lumineuse aujourd'hui, malgré la présence persistante d'un voile nuageux. Du côté de notre mercure, comptez de 10 à 16 au meilleur de la matinée. Nos maximales afficheront cet après-midi de 17 à 23 degrés. 17 à Pierrefort, 20 pour Jussac et Saint-Simon, 23 pour Morse. Les rayons de soleil sont également en place pour vendredi, samedi et dimanche. Et notre mercure est en hausse de nouveau au cours du week-end, selon Météo France.
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0: réveil dans le Cantal, la Corrèze et le Lot avec Oria.
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0: Hiberna Rock, c'est forcément quelque chose qui vous parle. Le festival sera de retour du 2 février au 13 mars 2027. Et pour cette nouvelle édition, il y a plusieurs têtes d'affiche qui ont déjà été annoncées. Gauvin Serre qui ouvrira par exemple le festival. Ce sera le mardi 2 février à 20h30. Et ce sera au théâtre municipal d'Aurillac.
2: Le chanteur présentera son quatrième album, Boulevard de l'Enfance. Direction ensuite, chant sur Tarentaine, Marshall. Le 20 février avec Pony Pony Run Run. Et puis enfin, Dynamite Shake va se produire le 6 mars à Casa News.
0: Sachez qu'il y aura des navettes gratuites depuis Aurillac qui seront proposées pour les concerts. La programmation complète sera quant à elle dévoilée le 15 décembre prochain, date à laquelle ouvrira également la billetterie en ligne sur hibernaroc.fr. Donc voilà, on a hâte d'y être et il y a déjà des beaux noms qui circulent, donc ça c'est une très très bonne nouvelle. Bon réveil, dans un instant ce sera le point sur l'info bien sûr et ce sera avec Sophie Fritsch. On retrouvera aussi notre sélection télé et pour la musique, voici Clara Luciani sur Jordan FM.

0: réveil. Bon début de journée avec Jordan FM. Voici les prédictions des astres. C'est tout de suite avec votre horoscope signé par signe.
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2: Bonjour à tous, on commence votre horoscope de ce jeudi 17 septembre par les béliers. Avec beaucoup de spontanéité, vous aurez plaisir à communiquer et à partager tous vos plaisirs au sein de votre famille.
3: Taureau, vous atteindrez de grandes satisfactions si vous ne restez pas dans votre bulle.
4: Gémeaux, vous aurez l'énergie de fond pour mener à bien vos tâches. Il faudra malgré tout ralentir avant d'aller trop loin.
5: Cancer, vous avez irrésistiblement besoin d'amusement. C'est le moment de passer de bons moments dans le cadre amical.
6: Lion, grâce à vos actions actuelles, de jolies perspectives d'avenir s'offrent à vous.
7: Vierge, ne vous laissez pas forcément trop faire, mais ne soyez pas trop sévère non plus. Gardez le juste milieu.
8: Balance, pour refaire le monde, vous sauriez quoi faire aujourd'hui. Évitez les polémiques.
9: Les scorpions, aujourd'hui vous devez consolider une amitié ou renforcer un lien récent.
10: Sagittaire, la journée est faite pour vous détendre, pour sortir de vos habitudes et chasser les tensions.
11: Capricorne, un climat romantique et d'une grande sensualité vous attend pour cette journée.
12: Verseau, vous débordez d'imagination et l'énergie pour ne pas vous ennuyer durant vos temps de repos.
13: Et enfin les poissons, vous découvrirez des vérités dans votre entourage pas toujours évidentes à admettre.
14: Ce sera un mal pour un bien.
15: Je vous souhaite à tous une très belle journée.
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0: Il y aura bien sûr notre roue des quiz qui va tourner dans un instant, le retour de la musique dans quelques secondes. Et à 6h30, voici les infos. Tout de suite, les informations en compagnie de Sophie Fritsch. Bonjour Sophie.
2: Bonjour Sylvain, bonjour à tous. La préfecture du Cantal a communiqué les chiffres de la sécurité routière pour le mois de juillet. 18 accidents corporels ont été recensés sur les routes du département contre 15 en juillet 2025. Ils ont fait 20 blessés, soit un de plus qu'un an plus tôt, mais aucun décès n'est à déplorer. Depuis le début de l'année, 102 accidents ont été enregistrés avec 119 blessés et 2 morts. En juillet, les forces de l'ordre ont aussi relevé 9 grands excès de vitesse, 23 conduites sans permis, 125 infractions liées au téléphone et 20 conduites en état d'ivresse. 46 permis ont par ailleurs été suspendus, soit 14 de moins qu'en juillet l'an dernier. Un accident de la circulation s'est produit mardi soir à Saint-Étienne-de-Morse. Vers 19h, un conducteur de 79 ans, arrivant d'une route départementale, est entré en collision avec une moto qui circulait sur la Nationale 122 en direction d'Aurillac. Le motard âgé de 35 ans a été blessé et il est porté vers l'hôpital aurillacois. Les dépistages d'alcool et de stupéfiants réalisés par les gendarmes se sont révélés négatifs. Les travaux se poursuivent sur la Nationale 122 entre le Luron et Saint-Jacques-des-Blats, totalement fermée à la circulation depuis le 7 septembre. La route sera de nouveau accessible à partir du lundi 21 septembre. Le chantier se poursuit néanmoins et va entrer dans sa troisième et dernière phase. Jusqu'au 23 octobre, la circulation sera organisée par alternat au niveau des travaux. Dans le sens Mur à Aurillac, une déviation sera mise en place par la départementale 67 qui traverse la station du Luron pour éviter les formations de fil dans le tunnel. Et puis on parle rugby bien sûr pour terminer. À 21h ce jeudi soir, le Stade Aurillacois accueille le CA Brive. On joue la quatrième journée du championnat de Pro D2. À Jean-Alric, les Aurillacois vont batailler pour sortir gagnant sur leur pelouse face à un PAC corrézien qui a remporté les 3 premiers matchs de sa saison. On retrouve maintenant Emmanuel Lafond pour la suite de ce Jordan Info et pour l'actualité en France et dans le monde. Bonjour Emmanuel.
3: Bonjour, à la une de l'actu, une bonne nouvelle pour les professionnels en première ligne face à la crise du carburant. Le gouvernement va prolonger ses aides ciblées jusqu'au 31 décembre. Elles concernent les pêcheurs, les agriculteurs ou encore les entreprises du BTP. Une aide de 15 à 35 centimes. Pour les pêcheurs, elle sera relevée de 10 centimes par litre pour atteindre 25 à 35 centimes. Et malgré ces annonces, les pêcheurs prévoient de poursuivre leur blocage des ports de Port-la-Nouvelle et Sète. Il faudra plusieurs semaines de travaux. La SNCF annonce un chantier long et difficile après le déraillement d'un TER vendredi dernier sur la ligne Rouen-Caen. Des travaux extrêmement importants sont à prévoir pour rétablir la circulation normale des trains d'après la compagnie. Et des grues seront notamment nécessaires pour évacuer les wagons couchés à côté des voies. Une nouvelle proposition pour protéger les plus jeunes des réseaux sociaux. La présidente de la Commission européenne, Ursula von der Leyen, souhaite instaurer une interdiction des plateformes au moins de 13 ans et la mise en place pour les 13 à 15 ans de comptes limités et contrôlés par les parents. À l'étranger, un nouveau bilan toujours plus lourd au Népal. 3 semaines après l'effondrement d'un glacier et les crues dévastatrices qui ont suivi, plus de 6000 personnes restent disparues. Le bilan en total s'élève à près de 1500 morts, dont de nombreux étrangers présents au Népal et en Chine lors du drame. La réponse de Kylian Mbappé à la polémique pointe du doigt pour avoir relevé un t-shirt en soutien aux habitants de Ceuta face à l'arrivée massive et illégale de migrants. Le Français prend la parole, il explique ne pas avoir voulu faire de hiérarchie dans la souffrance. À ses côtés, ses coéquipiers Vinicius et Ibrahima Konaté avaient eux aussi retroussé ce t-shirt de soutien. Et puis c'est une tradition depuis son arrivée à l'Élysée. Il n'y aura pas de déplacement pour Emmanuel Macron pour les journées du patrimoine ce week-end. Pour sa dernière année de mandat, le chef de l'État doit y renoncer pour raison de sécurité. La faute à la dégradation de la situation internationale d'après l'Élysée. Voilà pour l'actu, je vous souhaite un excellent début de journée.
2: Merci beaucoup Emmanuel. Côté ciel à présent pour ce jeudi, les rayons de soleil sont de retour partout sur nos départements. L'ambiance reste lumineuse malgré la présence persistante d'un voile nuageux. Nos thermomètres affichent de 10 à 16 au meilleur ce matin et nos maximales afficheront de 17 à 23 degrés cet après-midi. On poursuit avec le quintet qui se dispute sur l'hippodrome de Paris-Vincennes. 15 chevaux prendront le départ de la course tout à l'heure vers 13h55. Pour Jordan FM, l'As constitue la base avec les 7, 6, 8 et 5 pour compléter la sélection. Les 11 et 3 en chevaux complémentaires et le 15 est à surveiller aujourd'hui.
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1: Avec Picasso pour démarrer cette journée. Merci d'être là, bienvenue, bon réveil. La météo c'est dans un instant. Et Pierre Demar aussi, ce sera après notre roue des quiz.
3: Australien ou pas ou anglais pour aujourd'hui?
1: Ah, oh non. Là là, tu vas ne...
3: Des personnalités qui sont soit australiennes, soit anglaises quoi.
1: C'est ce qui me semblait. Ok.
3: Tu l'as vu venir un peu.
1: Oui, je l'ai pressenti effectivement. Tu as préparé 5 questions et il me faut 3 bonnes réponses.
3: Kate Blanchett est anglaise ou australienne?
1: Kate Blanchett, elle est australienne.
3: Elle est australienne, tout à fait.
1: Un point.
3: Christopher Nolan, il est anglais ou australien?
1: Il est australien.
3: Anglais, dommage. Naomi Watts, elle est anglaise ou australienne?
1: Naomi Watts, elle est australienne.
3: Elle est australienne, tout à fait.
1: 2 points.
3: Tom Holland, il est anglais ou australien?
1: Ah. Oh. Il est anglais.
3: Il est anglais, c'est une bonne réponse.
1: Allez, c'est gagné pour aujourd'hui.
3: Et Ridley Scott, anglais ou australien?
1: Ridley Scott, il est australien.
3: Anglais.
1: Anglais, mais c'est
3: bon,
1: pas
3: ce
1: grave.
3: Mais bon, gagné pour aujourd'hui. Bravo.
1: Vamos. Allez, bon réveil. Dans un instant, Pierre Demar, on l'écoutera avec Un jour, je marierai un ange sur Jordan FM.
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1: Les rayons de soleil sont de retour sur notre département ce mercredi. L'ambiance est plutôt lumineuse aujourd'hui, malgré la présence persistante d'un voile nuageux. Du côté de notre mercure, comptez de 10 à 16 au meilleur de la matinée. Nos maximales afficheront cet après-midi de 17 à 23 degrés. 17 à Mauriac, 20 pour Ytrac et Arpajon, 23 pour Marcolès. Les rayons de soleil sont également en place pour vendredi, samedi et dimanche. Et notre mercure est en hausse de nouveau au cours du week-end, selon Météo France.
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1: BTS dans les matinales.
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1: Direction Uzerche, ce sera pour ce samedi le comité de la Corrèze de la Ligue contre le cancer et la CPTS Corrèze-Vézère invite le grand public à participer à Bouge ton col. C'est quoi ça? C'est une randonnée prévention de 5 km qui sera organisée justement à Uzerche.
3: Ouais, alors initialement prévue en juin et reportée en raison des fortes chaleurs, cette action proposera aux participants de parcourir le circuit sur les pas de Simone de Beauvoir. Au départ de l'aire de la petite gare, au-delà de l'aspect sportif, cette matinée se veut avant tout un temps d'échange et de sensibilisation autour du papillomavirus humain et du cancer du col de l'utérus, des maladies pour lesquelles il existe aujourd'hui des moyens de prévention efficaces. Le choix du parcours patrimonial dédié à Simone de Beauvoir revêt une dimension particulièrement symbolique.
1: Et puis des professionnels de santé du territoire qui seront présents sur le marché d'Uzerche, ainsi qu'au départ de la randonnée pour répondre aux questions du public, pour apporter des informations fiables et accompagner les échanges dans un cadre convivial. Rendez-vous, vous l'aurez compris, ce samedi. Le comité de la Corrèze de la Ligue contre le cancer et la CPTS Corrèze-Vézère vous invitent à ce rendez-vous à Uzerche, ça s'appelle Bouge ton col. On va dans un instant sur Jordan FM. Regardez ce qui va se passer ce soir à la télévision. On va tout à l'heure parler du salon Habitat Automobile à Aurillac qui aura lieu à la fin de cette semaine. Et puis pour la musique, on a de quoi vous accompagner. Il y aura tout à l'heure Angèle, le nouveau single Une seule vie. Mais pour l'heure, voici surtout Aretha Franklin, Respect dans les matinales Jordan FM.

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2: Bonjour, une petite sélection télé pour votre soirée du jeudi 17 septembre sur TF1, Le Mystère de la Chambre Jaune, série, sur France 3, Meurtre à Colmar, téléfilm, Étienne Ronsard ne croit pas en la thèse officielle sur la mort de son fils, Gilles, chef de brigade à la police criminelle de Colmar, il ne peut pas avoir causé sa mort et celle de son coéquipier parce qu'il était sous l'emprise de la drogue. Sur M6, La Chute de Londres, film avec Gérard Butler, les plus grands leaders du monde occidental sont attendus à Londres, mais l'événement le plus sécurisé de la planète tourne rapidement au désert. Sur TMC, Taxi 3, film avec Frédéric Diefenthal et Samy Nasseri. Sur W9, il n'y a que la vérité qui compte, divertissement. Sur France 2, Envoyé spécial, magazine présenté par Élise Lucet. Et puis sur France 5, La guerre des Gaules, César nous a-t-il menti, documentaire. La mythique victoire des armées de Jules César sur les Gaulois et leur chef Vercingétorix est ancrée dans l'inconscient collectif. Mais qu'en est-il réellement? Élément de réponse avec une enquête. Très belle soirée télé à tous.
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1: La météo, c'est tous les quarts d'heure dans les matinales Jordan FM. L'info, c'est toutes les 30 minutes. C'est donc pour ça qu'on la retrouve tout de suite, l'info. Les infos de ce jeudi avec Sophie Fritsch. Bonjour Sophie.
2: Bonjour Sylvain, bonjour à tous. La préfecture du Cantal a communiqué les chiffres de la sécurité routière pour le mois de juillet. 18 accidents corporels ont été recensés sur les routes du département contre 15 en juillet 2025. Ils ont fait 20 blessés, soit un de plus qu'un an plus tôt, mais aucun décès n'est à déplorer. Depuis le début de l'année, 102 accidents ont été enregistrés avec 119 blessés et 2 morts. En juillet, les forces de l'ordre ont aussi relevé 9 grands excès de vitesse, 23 conduites sans permis, 125 infractions liées au téléphone et 20 conduites en état d'ivresse. 46 permis ont par ailleurs été suspendus, soit 14 de moins qu'en juillet l'an dernier. Un accident de la circulation s'est produit mardi soir à Saint-Étienne-de-Morse. Vers 19h, un conducteur de 79 ans, arrivant d'une route départementale, est entré en collision avec une moto qui circulait sur la Nationale 122 en direction d'Aurillac. Le motard, âgé de 35 ans, a été blessé et héliporté vers l'hôpital aurillacois. Les dépistages d'alcool et de stupéfiants réalisés par les gendarmes se sont révélés négatifs. Les travaux se poursuivent sur la Nationale 122 entre le Luron et Saint-Jacques-des-Blats. Totalement fermée à la circulation depuis le 7 septembre, la route sera de nouveau accessible à partir du lundi 21 septembre. Le chantier se poursuit néanmoins et va entrer dans sa troisième et dernière phase. Jusqu'au 23 octobre, la circulation sera organisée par alternat au niveau des travaux. Dans le sens Murat à Aurillac, une déviation sera mise en place par la départementale 67 qui traverse la station du Luron pour éviter les formations de fil dans le tunnel. Et puis on parle rugby bien sûr pour terminer. À 21h ce jeudi soir, le Stade Aurillacois accueille le CA Brive. On joue la quatrième journée du championnat de Pro D2. À Jean-Alric, les Aurillacois vont batailler pour sortir gagnant sur leur pelouse face à un PAC corrézien qui a remporté les 3 premiers matchs de sa saison. On retrouve maintenant Emmanuel Lafond pour la suite de ce Jordan Info et pour l'actualité en France et dans le monde. Bonjour Emmanuel.
3: Bonjour à tous. La colère des pêcheurs ne retombe pas. Ils sont mobilisés dans le sud-est depuis le début de la semaine pour dénoncer la hausse des prix des carburants. Ils bloquaient toujours hier soir les ports de Sète dans l'Hérault ou encore de Port-la-Nouvelle dans l'Aude. Face à la flambée des tarifs à la pompe, le gouvernement annonce lui prolonger jusqu'au 31 décembre les dispositifs d'aide pour certains secteurs. Ils concernent les pêcheurs, les agriculteurs et les entreprises du BTP. Une aide de 15 à 35 centimes. Philippe Brun veut déposer plainte après son exclusion de la première PS place publique. Le député a été suspendu.

0: 1446 personnes sont mortes. Kylian Mbappé répond à la polémique avec deux autres joueurs du Real Madrid. Il est au cœur d'une polémique après n'avoir que partiellement porté un t-shirt de soutien aux habitants de Ceuta. L'attaquant madrilène a assuré être solidaire des habitants de l'enclave espagnole, mais a expliqué avoir une pensée pour tous les migrants qui ont perdu la vie. Et puis on termine avec le début de la Ligue Europa hier soir. Ici, le Stade Rennais ne prend qu'un point après son match nul 0 partout contre le Sturm Graz. Lyon commence par une victoire 2-1 à Anderlecht. Ce soir, Marseille se déplace sur la pelouse du Beşiktaş. C'est à suivre à partir de 21h. Excellent début de journée à tous.
1: Merci beaucoup Emmanuel. Côté ciel à présent pour ce jeudi, les rayons de soleil sont de retour partout sur nos départements. L'ambiance reste lumineuse malgré la présence persistante d'un voile nuageux. Nos thermomètres affichent de 10 à 16 au meilleur ce matin et nos maximales afficheront de 17 à 23 degrés cet après-midi. On poursuit avec le quintet qui se dispute sur l'hippodrome de Paris-Vincennes. 15 chevaux prendront le départ de la course tout à l'heure vers 13h55. En Jordan FM, l'As constitue la base avec les 7, 6, 8 et 5 pour compléter la sélection. Les 11 et 3 en chevaux complémentaires et le 15 est à surveiller aujourd'hui.
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0: Angèle dans les matinales.
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0: Si vous n'étiez plus avec nous hier au moment des réponses au quoi donc, je voudrais juste faire une petite piqûre de rappel, Charlotte, puisqu'hier la question c'était qu'une compagnie aérienne avait demandé à ses passagers de se cotiser pour payer quoi donc. La réponse était pour payer le plein de kérosène, évidemment. Tu as préparé une autre question.
2: Oui.
0: Ben, on la découvre tout de suite. Voici le quoi donc.
2: Dans l'état de la Louisiane, il est illégal de faire cela en public. Mais quoi donc ?
0: Allez-y, vous nous écrivez votre prénom et ce à quoi vous pensez et on découvrira tout à l'heure si vous avez la bonne réponse. Redonne-nous, s'il te plaît, ce fameux quoi donc ?
2: Dans l'état de la Louisiane, il est illégal de faire cela en public. Mais quoi donc ?
0: Rendez-vous tout de suite sur la page Facebook Jordan FM pour nous dire à quoi vous pensez. Nous, dans un instant, on va faire un petit point sur notre météo du jour. On parlera aussi d'infos pratiques avec le salon de l'habitat et de l'automobile qui va démarrer. Ce sera demain à Aurillac.

0: Les détails dans quelques minutes et puis on va retrouver celle qui est fraîchement maman depuis quelques jours pour la première fois, Lady Gaga dans les matinales Jordan FM.
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1: Les rayons de soleil sont de retour sur notre département ce mercredi. L'ambiance est plutôt lumineuse aujourd'hui, malgré la présence persistante d'un voile nuageux. Du côté de notre mercure, comptez de 10 à 16 au meilleur de la matinée. Nos maximales afficheront cet après-midi de 17 à 23 degrés. 17 à Pierrefort, 20 pour Jussac et Saint-Simon, 23 pour Morse. Les rayons de soleil sont également en place pour vendredi, samedi et dimanche. Et notre mercure est en hausse de nouveau au cours du week-end, selon Météo France.
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0: Bon réveil à tous avec Katsai.
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0: On est content de démarrer cette nouvelle journée avec vous sur Jordan FM. Retour de l'horoscope dans un instant. Et puis nous, on va parler du salon de l'habitat et de l'auto d'Aurillac qui va se dérouler. Ce sera demain, samedi, dimanche et même lundi au Prisme, organisé par Aurillac Développement. Un événement gratuit qui va réunir des professionnels et des particuliers autour de l'habitat, donc, mais aussi autour de l'automobile.
2: Eh bien oui, vous allez donc pouvoir profiter de ce salon qui sera ouvert de 10h à 19h du vendredi au dimanche et de 10h à 18h. Le lundi, construction, rénovation, aménagement, décoration, automobile, énergie, habitat durable ou encore jardin seront donc représentés. Pendant 4 jours, le public pourra profiter également de conférences, tables rondes, expositions et animations familiales.
0: Il y aura des jeux, plein de lots à gagner prévus tout au long du salon. Plusieurs possibilités de restauration sur place aussi pour vraiment en profiter toute la journée. L'année dernière, il y a près de 10 000 visiteurs et 91 exposants qui avaient participé à cet événement sur plus de 5 000 m². Donc voilà, ça revient à partir de demain et jusqu'à lundi au Prisme. Dans un instant, sur Jordan FM, on parlera des inscriptions pour les agités du local. Alors restez avec nous pour découvrir tout ça. On aura aussi le retour de l'info à 7h30 et puis de la musique. Voici Bob Marley tout de suite, Iron Lion Zion sur Jordan FM. Bon réveil, bonne matinée.

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2: Bonjour à tous, on commence votre horoscope de ce jeudi 17 septembre par les béliers. Avec beaucoup de spontanéité, vous aurez plaisir à communiquer, à partager tous vos plaisirs au sein de votre famille. Taureau, vous atteindrez de grandes satisfactions si vous ne restez pas dans votre bulle. Gémeaux, vous aurez l'énergie de fond pour mener à bien vos tâches, il faudra malgré tout ralentir avant d'aller trop loin. Cancer, vous avez irrésistiblement besoin d'amusement, c'est le moment de passer de bons moments dans le cadre amical. Lion, grâce à vos actions actuelles, de jolies perspectives d'avenir s'offrent à vous. Vierge, ne vous laissez pas forcément trop faire, mais ne soyez pas trop sévère non plus, gardez le juste milieu. Balance, pour refaire le monde, vous sauriez quoi faire aujourd'hui, évitez les polémiques. Les scorpions, aujourd'hui vous devez consolider une amitié ou renforcer un lien récent. Sagittaire, la journée est faite pour vous détendre, pour sortir de vos habitudes et chasser les tensions. Capricorne, un climat romantique et d'une grande sensualité vous attend pour cette journée. Verseau, vous débordez d'imagination et l'énergie pour ne pas vous ennuyer durant vos temps de repos. Et enfin les poissons, vous découvrirez des vérités dans votre entourage pas toujours évidentes à admettre. Ce sera un mal pour un bien. Je vous souhaite à tous une très belle journée.
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1: Bienvenue dans les matinales Jordan et Famille, 7h30.
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1: On vous souhaite un très très bon réveil pour ce jeudi. Dans un instant, la réponse à notre quoi donc. Et tout de suite, la météo et les infos. Et pour l'info de ce jeudi, c'est avec Sophie Fritsch. Bonjour Sophie.
3: Bonjour Sylvain, bonjour à tous. La préfecture du Cantal a communiqué les chiffres de la sécurité routière pour le mois de juillet. 18 accidents corporels ont été recensés sur les routes du département contre 15 en juillet 2025. Ils ont fait 20 blessés, soit un de plus qu'un an plus tôt, mais aucun décès n'est à déplorer. Depuis le début de l'année, 102 accidents ont été enregistrés avec 119 blessés et 2 morts. En juillet, les forces de l'ordre ont aussi relevé 9 grands excès de vitesse, 23 conduites sans permis, 125 infractions liées au téléphone et 20 conduites en état d'ivresse. 46 permis ont par ailleurs été suspendus, soit 14 de moins qu'en juillet l'an dernier. Un accident de la circulation s'est produit mardi soir à Saint-Étienne-de-Morse. Vers 19h, un conducteur de 79 ans, arrivant d'une route départementale, est entré en collision avec une moto qui circulait sur la Nationale 122 en direction d'Aurillac. Le motard âgé de 35 ans a été blessé et il est porté vers l'hôpital aurillacois. Les dépistages d'alcool et de stupéfiants réalisés par les gendarmes se sont révélés négatifs. Les travaux se poursuivent sur la Nationale 122 entre le Luron et Saint-Jacques-des-Blats, totalement fermée à la circulation depuis le 7 septembre. La route sera de nouveau accessible à partir du lundi 21 septembre. Le chantier se poursuit néanmoins et va entrer dans sa troisième et dernière phase. Jusqu'au 23 octobre, la circulation sera organisée par alternat au niveau des travaux. Dans le sens Murat-Aurillac, une déviation sera mise en place par la départementale 67 qui traverse la station du Luron pour éviter les formations de file dans le tunnel. Et puis on parle rugby bien sûr pour terminer. À 21h ce jeudi soir, le Stade Aurillacois accueille le CA Brive. On joue la quatrième journée du championnat de Pro D2. À Jean-Henrique, les Aurillacois vont batailler pour sortir gagnant sur leur pelouse face à un pack corrézien qui a remporté les 3 premiers matchs de sa saison. On retrouve maintenant Emmanuel Lafond pour la suite de ce Jordan Info et pour l'actualité en France et dans le monde. Bonjour Emmanuel.
4: Bonjour à tous. La colère des pêcheurs ne retombe pas. Ils sont mobilisés dans le sud-est depuis le début de la semaine pour dénoncer la hausse des prix des carburants. Ils bloquaient toujours hier soir les ports de Sète dans les Roues ou encore de Port-la-Nouvelle dans l'Aude. Des face à la flambée des tarifs à la pompe, le gouvernement annonce lui prolonger jusqu'au 31 décembre les dispositifs d'aide pour certains secteurs. Ils concernent les pêcheurs, les agriculteurs et les entreprises du BTP. Une aide de 15 à 35 centimes. Philippe Brun veut déposer plainte après son exclusion de la première PS place publique. Le député a été suspendu du Parti Socialiste en cause des accusations de violence portées à son encontre, des accusations qu'il conteste totalement. Christian Estrosi est visé par une enquête pour détournement de fonds à Nice. Une enquête qui a été ouverte après un signalement du nouveau maire de la ville, Éric Ciotti. Le dossier porte sur plus de 312 000 euros de frais de représentation de l'ancien édile niçois, remboursés sans justificatif. Les travaux devraient durer plusieurs semaines après le déraillement d'un TER vendredi en Normandie. C'est ce qu'a précisé hier le PDG de SNCF Réseau. Le chantier de remise en état de la voie devrait ainsi coûter plusieurs millions d'euros. Le bilan s'alourdit encore après cette crue dévastatrice fin août au Népal et en Chine. Le nombre de personnes portées disparues a en effet été révisé à la hausse à plus de 6600 disparus. Parmi eux, plusieurs centaines d'étrangers, dont des touristes et des pèlerins. 1446 personnes sont mortes. Kylian Mbappé répond à la polémique avec deux autres joueurs du Real Madrid. Il est au cœur d'une polémique après n'avoir que partiellement porté un t-shirt de soutien aux habitants de Ceuta. L'attaquant madrilène a assuré être solidaire des habitants de l'enclave espagnole, mais expliquer avoir une pensée pour tous les migrants qui ont perdu la vie. Et puis on termine avec le début de la Ligue Europa hier soir. Et si le Stade Rennais ne prend qu'un point après son match nul 0 partout contre le Sturm Graz, Lyon commence par une victoire 2-1 à Anderlecht. Ce soir, Marseille se déplace sur la pelouse du Beşiktaş. C'est à suivre à partir de 21h. Excellent début de journée à tous.
3: Merci beaucoup Emmanuel. Côté ciel à présent pour ce jeudi, les rayons de soleil sont de retour partout sur nos départements. L'ambiance reste lumineuse malgré la présence persistante d'un voile nuageux. Nos thermomètres affichent de 10 à 16 au meilleur ce matin et nos maximales afficheront de 17 à 23 degrés cet après-midi. On poursuit avec le quintet qui se dispute sur l'hippodrome de Paris-Vincennes. 15 chevaux prendront le départ de la course tout à l'heure vers 13h55. Pour Jordan FM, l'As constitue la base avec les 7, 6, 8 et 5 pour compléter la sélection. Les 11 et 3 en chevaux complémentaires et le 15 est à surveiller aujourd'hui.
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0: Moziman, Gaëtan Roussel.
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0: On va retrouver maintenant notre quoi donc ? La deuxième partie consacrée à ce petit jeu auquel nous jouons chaque matin. Un jeu dans lequel on apprend mine de rien des choses. Charlotte, on part du côté de l'état de la Louisiane aujourd'hui.
2: Exactement, puisque là-bas il est interdit de faire cela en public. Mais quoi donc ?
0: On a Manu qui nous propose allumer une cigarette.
2: C'est pas ça.
0: David nous dit promener son chien.
2: Non, c'est pas ça.
0: Ludivine propose parler au téléphone.
2: Non, c'est pas ça.
0: Stéphane nous dit faire une grimace.
2: Non.
0: Ludo dit qu'il serait illégal de dire des choses insultantes.
2: Non.
0: Et Bernard propose uriner en public.
2: Non plus, c'est pas ça.
0: Ah. Alors c'est quoi la bonne réponse, pardon.
2: C'était, eh bien, qu'il est interdit de faire des gargarismes en public. Non, non, ne fais pas de bruit de gorge comme ça. Non, ne fais pas de gorgolo. C'est interdit, c'est tout.
0: D'accord. On ne sait pas pourquoi c'est interdit.
2: Mais ça l'est.
0: Très bien. Si vous aviez projeté de partir en vacances du côté
2: de
0: la Louisiane.
2: Faites attention, pas de gargarisme.
0: Sinon c'est prison.
2: Ouais.
0: Allez, d'ici quelques minutes, la météo de ce jeudi et Claudio Capeo pour la musique. Ce sera avec Plus haut. Bon réveil.
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1: Les rayons de soleil sont de retour sur notre département ce mercredi. L'ambiance est plutôt lumineuse aujourd'hui, malgré la présence persistante d'un voile nuageux. Du côté de notre mercure, comptez de 10 à 16 au meilleur de la matinée. Nos maximales afficheront cet après-midi de 17 à 23 degrés. 17 à Mauriac, 20 pour Ytrac et Arpajon, 23 pour Marcolès. Les rayons de soleil sont également en place pour vendredi, samedi et dimanche. Et notre mercure est en hausse de nouveau au cours du week-end, selon Météo France.
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0: sur la piste, Eva sur Jordan FM.
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0: Merci de commencer votre jeudi avec nous. Jordan FM, les matinales, c'est depuis 6h ce matin et aujourd'hui on va parler des agités du local avec les candidatures qui sont ouvertes pour la 7e édition de ce rendez-vous organisé par le conseil départemental du Cantal dans le cadre d'Hibernaroc. On rappelle que deux artistes ou groupes seront sélectionnés pour se produire sur scène. Ce sera le 6 février 2027 à Nocelles avec 30 minutes de concert chacun.
2: Le dispositif prévoit aussi un accompagnement personnalisé avant le concert avec 3 journées consacrées à l'accompagnement artistique, à la technique et au son, ainsi qu'à la préparation vocale et scénique. Alors, une nouveauté cette année, la SACEM s'associe à l'événement. Un temps d'échange avec des professionnels du secteur sera notamment proposé aux artistes pour leur donner davantage de visibilité. Les projets doivent être portés par des artistes installés dans le Cantal ou ayant un lien fort avec le département.
0: Et puis, proposer uniquement des créations originales, toutes les esthétiques musicales sont acceptées et le formulaire est disponible en ligne sur le site cantal.fr. Les candidatures sont ouvertes jusqu'au 30 septembre prochain. Cantal.fr. Merci de commencer votre jeudi avec nous. Dans quelques minutes, ce sera le programme télé et l'info de retour avec Sophie Fritsch à 8h. Et puis, ce matin encore, notre pourquoi du jour. Pour l'heure, c'est Vanessa Paradis. Voici Divinity.

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2: Bonjour, une petite sélection télé pour votre soirée du jeudi 17 septembre sur TF1, le mystère de la chambre jaune, série, sur France 3, meurtre à Colmar, téléfilm, Étienne Ronsard ne croit pas en la thèse officielle sur la mort de son fils, Gilles, chef de brigade à la police criminelle de Colmar, il ne peut pas avoir causé sa mort et celle de son coéquipier parce qu'il était sous l'emprise de la drogue. Sur M6, la chute de Londres, film avec Gérard Butler, les plus grands leaders du monde occidental sont attendus à Londres, mais l'événement le plus sécurisé de la planète tourne rapidement au désastre. Sur TMC, Taxi 3, film avec Frédéric Diefenthal et Samina Seri. Sur W9, il n'y a que la vérité qui compte, divertissement. Sur France 2, Envoyé spécial, magazine présenté par Élise Lucet. Et puis sur France 5, La guerre des Gaules, César nous a-t-il menti, documentaire. La mythique victoire des armées de Jules César sur les Gaulois et leur chef Vercingétorix est ancrée dans l'inconscient collectif. Mais qu'en est-il réellement? Élément de réponse avec une enquête. Très belle soirée télé à tous.
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1: Il est 8h, très bon jeudi avec nous.
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1: Dans le Cantal, la Corrèze et le Lot, on va avoir notre pourquoi du jour qui sera retrouvé juste après l'actualité. Toute l'info de ce jeudi avec Sophie Fritsch. Bonjour Sophie.
2: Bonjour Sylvain, bonjour à tous. La préfecture du Cantal a communiqué les chiffres de la sécurité routière pour le mois de juillet. 18 accidents corporels ont été recensés sur les routes du département contre 15 en juillet 2025. Ils ont fait 20 blessés, soit un de plus qu'un an plus tôt, mais aucun décès n'est à déplorer. Depuis le début de l'année, 102 accidents ont été enregistrés avec 119 blessés et 2 morts. En juillet, les forces de l'ordre ont aussi relevé 9 grands excès de vitesse, 23 conduites sans permis, 125 infractions liées au téléphone et 20 conduites en état d'ivresse. 46 permis ont par ailleurs été suspendus, soit 14 de moins qu'en juillet l'an dernier. Un accident de la circulation s'est produit mardi soir à Saint-Étienne-de-Morse. Vers 19h, un conducteur de 79 ans, arrivant d'une route départementale, est entré en collision avec une moto qui circulait sur la Nationale 122 en direction d'Aurillac. Le motard âgé de 35 ans a été blessé et il est porté vers l'hôpital aurillacois. Les dépistages d'alcool et de stupéfiants réalisés par les gendarmes se sont révélés négatifs. Les travaux se poursuivent sur la Nationale 122 entre le Luron et Saint-Jacques-des-Blats. Totalement fermée à la circulation depuis le 7 septembre, la route sera de nouveau accessible à partir du lundi 21 septembre. Le chantier se poursuit néanmoins et va entrer dans sa troisième et dernière phase. Jusqu'au 23 octobre, la circulation sera organisée par alternat au niveau des travaux. Dans le sens Murat-Aurillac, une déviation sera mise en place par la départementale 67 qui traverse la station du Luron pour éviter les formations de fil dans le tunnel. Et puis on parle rugby bien sûr pour terminer. À 21h ce jeudi soir, le Stade Aurillacois accueille le CA Brive. On joue la quatrième journée du championnat de Pro D2. À Jean-Alric, les Aurillacois vont batailler pour sortir gagnants sur leur pelouse face à un pack corrézien qui a remporté les 3 premiers matchs de sa saison. On retrouve maintenant Emmanuel Lafont pour la suite de ce Jordan Info et pour l'actualité en France et dans le monde. Bonjour Emmanuel.
3: Bonjour à tous. La colère des pêcheurs ne retombe pas. Ils sont mobilisés dans le sud-est depuis le début de la semaine pour dénoncer la hausse des prix des carburants. Ils bloquaient toujours hier soir les ports de Sète dans l'Hérault ou encore de Port-la-Nouvelle dans l'Aude. Et face à la flambée des tarifs à la pompe, le gouvernement annonce lui prolonger jusqu'au 31 décembre les dispositifs d'aide pour certains secteurs. Ils concernent les pêcheurs, les agriculteurs et les entreprises du BTP. Une aide de 15 à 35 centimes. Philippe Brun veut déposer plainte après son exclusion de la primaire PS Place Publique. Le député a été suspendu du Parti Socialiste en cause des accusations de violence portées à son encontre, des accusations qu'il conteste totalement. Christian Estrosi est visé par une enquête pour détournement de fonds à Nice. Une enquête qui a été ouverte après un signalement du nouveau maire de la ville, Éric Ciotti. Le dossier porte sur plus de 312 000 euros de frais de représentation de l'ancien édile niçois remboursés sans justificatif. Les travaux devraient durer plusieurs semaines après le déraillement d'un TER vendredi en Normandie. C'est ce qu'a précisé hier le PDG de SNCF Réseau. Le chantier de remise en état de la voie devrait ainsi coûter plusieurs millions d'euros. Le bilan s'alourdit encore après cette crue dévastatrice fin août au Népal et en Chine. Le nombre de personnes portées disparues a en effet été révisé à la hausse à plus de 6600 disparus. Parmi eux, plusieurs centaines d'étrangers, dont des touristes et des pèlerins.

0: jeudi, les rayons de soleil sont de retour partout sur nos départements. L'ambiance reste lumineuse malgré la présence persistante d'un voile nuageux. Nos thermomètres affichent de 10 à 16 au meilleur ce matin et nos maximales afficheront de 17 à 23 degrés cet après-midi. On poursuit avec le quintet qui se dispute sur l'hippodrome de Paris-Vincennes. 15 chevaux prendront le départ de la course tout à l'heure vers 13h55. Pour Jordan FM, l'As constitue la base avec les 7, 6, 8 et 5 pour compléter la sélection. Les 11 et 3 en chevaux complémentaires et le 15 est à surveiller aujourd'hui.
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0: bonne matinée avec Sound of Legend.
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0: Dans le Cantal, la Corrèze et le Lot, une journée qui démarre avec Jordan FM, c'est une bonne journée. On va d'ailleurs apprendre quelque chose avec notre pourquoi du jour et aujourd'hui, nous devons cette question à Amélie qui habite Aurillac et qui nous a écrit pour nous demander pourquoi la marque de voiture Smart s'appelle comme ça.
2: Est-ce que t'as une idée toi ?
0: Smart, ça veut dire intelligent. Alors peut-être que ça vient de là, mais je suis pas sûr.
2: Et en fait, non, on pourrait le croire, mais ça a d'abord été choisi comme un clin d'œil direct aux partenaires de la co-entreprise qui a été créée en 1994. C'est un acronyme en fait.
0: Ah.
2: Après que ça rende intelligent, bon bah oui,
0: oui.
2: Ils étaient contents de ça.
0: Oh,
2: quoi.
0: Dis donc, ça fait smart comme intelligent.
2: Ouais,
0: c'est une bonne nouvelle ça.
2: C'est ça. Alors le S, c'est pour Swatch, la célèbre entreprise de montres suisses, d'accord. M pour Mercedes, le constructeur automobile allemand qui a apporté l'expertise technique,
0: d'accord.
2: Swatch avait eu l'idée de la citadine. Et puis Art pour le côté artistique et le design unique du véhicule. Ce qui donnait donc Smart au final.
0: Ce qui est mieux que idiot, c'est sûr.
2: Oui.
0: Allez, bon début de journée. Pour la suite, ce sera la météo. Ce sera aussi Kenji Girac avec Color Ritano.
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1: Les rayons de soleil sont de retour sur notre département ce mercredi. L'ambiance est plutôt lumineuse aujourd'hui, malgré la présence persistante d'un voile nuageux. Du côté de notre mercure, comptez de 10 à 16 au meilleur de la matinée. Nos maximales afficheront cet après-midi de 17 à 23 degrés. 17 à Pierrefort, 20 pour Jussac et Saint-Simon, 23 pour Morse. Les rayons de soleil sont également en place pour vendredi, samedi et dimanche. Et notre mercure est en hausse de nouveau au cours du week-end, selon Météo France.
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1: Rendez-vous sur jordanfm.fr. Pourquoi ? Parce qu'on vous parle du salon Entre les Mondes qui ouvre les portes de l'imaginaire pour sa 8e édition à Aurillac. Un rendez-vous qui se déroulera les 25, 26 et 27 septembre prochains. 8e édition donc de ce salon Entre les Mondes consacré aux littératures de l'imaginaire avec 16 auteurs et autrices qui seront présents pour rencontrer le public avec également des conférences, une exposition, des jeux et la projection du film Dune au cinéma. Bref, c'est un gros rendez-vous qui se profile.
3: Pour ce 8e opus, le rendez-vous reste fidèle à son port d'attache, l'auditorium Maurice Ravel, l'atrium de l'école de musique et puis la médiathèque du bassin d'Aurillac. Pas moins de 16 auteurs et autrices se rassembleront pour échanger avec le public et l'événement fait la part belle à la diversité des plumes. Alors parmi les invités, il y aura par exemple Cassandra O'Donnell, Victor Fleury ou encore Gilberto Villarroel.
1: Si vous voulez plus de détails sur ce rendez-vous, allez faire un petit tour directement sur jordanfm.fr. Vous cliquez sur l'onglet actualité et vous aurez un article détaillé sur ce festival. Donc encore une fois, jordanfm.fr. Et on rappelle les dates, hein, 25, 26 et 27 septembre prochain, le salon Entre les Mondes. On va dans les prochaines minutes retrouver notre Twitter, notre horoscope, l'info à 8h30. Bref, on est ensemble pour démarrer cette journée et tout à l'heure on parlera aussi de musique. Ce sera pour se rapprocher de 9h pour l'instant. Voici surtout Michael Jackson avec Black or White.

0: écoutez les matinales sur Jordan FM, c'est parti pour une nouvelle journée sous le signe des astres. Voici justement votre horoscope de ce matin sur Jordan FM.
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2: Bonjour à tous, on commence votre horoscope de ce jeudi 17 septembre par les béliers. Avec beaucoup de spontanéité, vous aurez plaisir à communiquer, à partager tous vos plaisirs au sein de votre famille.
3: Taureau, vous atteindrez de grandes satisfactions si vous ne restez pas dans votre bulle.
4: Gémeaux, vous aurez l'énergie de fond pour mener à bien vos tâches. Il faudra malgré tout ralentir avant d'aller trop loin.
5: Cancer, vous avez irrésistiblement besoin d'amusement. C'est le moment de passer de bons moments dans le cadre amical.
6: Lion, grâce à vos actions actuelles, de jolies perspectives d'avenir s'offrent à vous.
7: Vierge, ne vous laissez pas forcément trop faire, mais ne soyez pas trop sévère non plus. Gardez le juste milieu.
8: Balance, pour refaire le monde, vous sauriez quoi faire aujourd'hui. Évitez les polémiques.
9: Les scorpions, aujourd'hui, vous devez consolider une amitié ou renforcer un lien récent.
10: Sagittaire, la journée est faite pour vous détendre, pour sortir de vos habitudes et chasser les tensions.
11: Capricorne, un climat romantique et d'une grande sensualité vous attend pour cette journée.
12: Verseau, vous débordez d'imagination et l'énergie pour ne pas vous ennuyer durant vos temps de repos.
13: Et enfin les poissons, vous découvrirez des vérités dans votre entourage pas toujours évidentes à admettre.
14: Ce sera un mal pour un bien.
15: Je vous souhaite à tous une très belle journée.
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0: jeudi avec Jordan FM, il est 8h30.
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0: Dans un instant, ce sera notre point réseaux sociaux, notre Twitter. Et puis on retrouvera la musique juste après ce nouveau point sur l'actu. Et l'info, c'est tout de suite avec Sophie Fritsch. Bonjour Sophie.
2: Bonjour Sylvain, bonjour à tous. La préfecture du Cantal a communiqué les chiffres de la sécurité routière pour le mois de juillet. 18 accidents corporels ont été recensés sur les routes du département contre 15 en juillet 2025. Ils ont fait 20 blessés, soit un de plus qu'un an plus tôt, mais aucun décès n'est à déplorer. Depuis le début de l'année, 102 accidents ont été enregistrés avec 119 blessés et 2 morts. En juillet, les forces de l'ordre ont aussi relevé 9 grands excès de vitesse, 23 conduites sans permis, 125 infractions liées au téléphone et 20 conduites en état d'ivresse. 46 permis ont par ailleurs été suspendus, soit 14 de moins qu'en juillet l'an dernier. Un accident de la circulation s'est produit mardi soir à Saint-Étienne-de-Morse. Vers 19h, un conducteur de 79 ans, arrivant d'une route départementale, est entré en collision avec une moto qui circulait sur la Nationale 122 en direction d'Aurillac. Le motard âgé de 35 ans a été blessé et il est porté vers l'hôpital aurillacois. Les dépistages d'alcool et de stupéfiants réalisés par les gendarmes se sont révélés négatifs. Les travaux se poursuivent sur la Nationale 122 entre le Luron et Saint-Jacques-des-Blats. Totalement fermée à la circulation depuis le 7 septembre, la route sera de nouveau accessible à partir du lundi 21 septembre. Le chantier se poursuit néanmoins et va entrer dans sa troisième et dernière phase. Jusqu'au 23 octobre, la circulation sera organisée par alternat au niveau des travaux. Dans le sens Murat à Aurillac, une déviation sera mise en place par la départementale 67 qui traverse la station du Luron pour éviter les formations de file dans le tunnel. Et puis on parle rugby bien sûr pour terminer. À 21h ce jeudi soir, le Stade Aurillacois accueille le CA Brive. On joue la quatrième journée du championnat de Pro D2. À Jean-Alric, les Aurillacois vont batailler pour sortir gagnant sur leur pelouse face à un PAC corrézien qui a remporté les trois premiers matchs de sa saison. On retrouve maintenant Emmanuel Lafond pour la suite de ce Jordan Info et pour l'actualité en France et dans le monde. Bonjour Emmanuel.
3: Bonjour à tous. La colère des pêcheurs ne retombe pas. Ils sont mobilisés dans le sud-est depuis le début de la semaine pour dénoncer la hausse des prix des carburants. Ils bloquaient toujours hier soir les ports de Sète dans l'Hérault ou encore de Port-la-Nouvelle dans l'Aude. Et face à la flambée des tarifs à la pompe, le gouvernement annonce lui prolonger jusqu'au 31 décembre les dispositifs d'aide pour certains secteurs. Il concerne les pêcheurs, les agriculteurs et les entreprises du BTP. Une aide de 15 à 30 5 centimes. Philippe Brun veut déposer plainte après son exclusion de la primaire PS place publique. Le député a été suspendu du Parti Socialiste en cause des accusations de violence portées à son encontre, des accusations qu'il conteste totalement. Christian Estrosi est visé par une enquête pour détournement de fonds à Nice. Une enquête qui a été ouverte après un signalement du nouveau maire de la ville, Éric Ciotti. Le dossier porte sur plus de 312 000 euros de frais de représentation de l'ancien édile niçois, remboursés sans justificatif. Les travaux devraient durer plusieurs semaines après le déraillement d'un TER vendredi en Normandie. C'est ce qu'a précisé hier le PDG de SNCF Réseau. Le chantier de remise en état de la voie devrait ainsi coûter plusieurs millions d'euros. Le bilan s'alourdit encore après cette crue dévastatrice fin août au Népal et en Chine. Le nombre de personnes portées disparues a en effet été révisé à la hausse à plus de 6600 disparus. Parmi eux, plusieurs centaines d'étrangers, dont des touristes et des pèlerins. 1446 personnes sont mortes. Kylian Mbappé répond à la polémique avec deux autres joueurs du Real Madrid. Il est au cœur d'une polémique après n'avoir que partiellement porté un t-shirt de soutien aux habitants de Ceuta. L'attaquant madrilène a assuré être solidaire des habitants de l'enclave espagnole, mais expliquer avoir une pensée pour tous les migrants qui ont perdu la vie. Et puis on termine avec le début de la Ligue Europa hier soir. Et si le Stade Rennais ne prend qu'un point après son match nul 0 partout contre le Sturm Graz, Lyon commence par une victoire 2-1 à Anderlecht. Ce soir, Marseille se déplace sur la pelouse du Beşiktaş. C'est à suivre à partir de 21h. Excellent début de journée à tous.
2: Merci beaucoup Emmanuel. Côté ciel à présent pour ce jeudi, les rayons de soleil sont de retour partout sur nos départements. L'ambiance reste lumineuse malgré la présence persistante d'un voile nuageux. Nos thermomètres affichent de 10 à 16 au meilleur ce matin et nos maximales afficheront de 17 à 23 degrés cet après-midi. On poursuit avec le quintet qui se dispute sur l'hippodrome de Paris-Vincennes. 15 chevaux prendront le départ de la course tout à l'heure vers 13h55. Pour Jordan FM, l'As constitue la base avec les 7, 6, 8 et 5 pour compléter la sélection. Les 11 et 3 en chevaux complémentaires et le 15 est à surveiller aujourd'hui.
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0: Numéro sur Jordan FM. Et on va maintenant parler réseaux sociaux, Charlotte, c'est l'heure de notre Twitter. Une Twitter que j'ai trouvée justement sur le réseau qui s'appelait Twitter il y a encore de ça quelques temps. Désormais c'est X, mais tout
1: bien
0: le monde
1: sûr,
0: l'appelle
1: ouais.
0: aujourd'hui encore Twitter. Avec un compte, celui de Dieu. Dieu officiel, d'accord ?
1: Ok.
0: C'est un compte parodique, hein, n'allez pas croire
1: que... C'est pas
0: que,
1: vraiment voilà. celui de Dieu, non.
0: Ce compte de Dieu officiel qui dit « J'ai créé un monde où certains vont acheter l'iPhone 18 à 2000 euros pour pouvoir aller ensuite consulter leur compte bancaire qui est à découvert. »
1: Ah, c'est vrai.
0: C'est le cas de tellement de personnes.
1: C'est vrai, c'est tellement vrai.
0: Et regarde, j'ai le nouvel iPhone qui s'ouvre, là, regarde, il se plie en deux, tout ça. Bon, j'ai plus un rond, mais je l'ai au moins, ce nouvel iPhone. Quelle est ta publication du jour, s'il te plaît ?
1: Un tweet de Questmat qui dit « Ça fait 15 jours que je conduis avec un coyote. Bon, non seulement il voit pas un radar, mais en plus il fait caca partout dans la bagnole.
0: » Allez, bon début de journée à tous avec Jordan FM. Dans la suite de nos matinales, on parlera musique et puis on écoutera Maneskin avec Valentine.
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1: Les rayons de soleil sont de retour sur notre département ce mercredi. L'ambiance est plutôt lumineuse aujourd'hui, malgré la présence persistante d'un voile nuageux. Du côté de notre mercure, comptez de 10 à 16 au meilleur de la matinée. Nos maximales afficheront cet après-midi de 17 à 23 degrés. 17 à Mauriac, 20 pour Ytrac et Arpajon, 23 pour Marcolès. Les rayons de soleil sont également en place pour vendredi, samedi et dimanche. Et notre mercure est en hausse de nouveau au cours du week-end, selon Météo France.
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0: Offenbach, Star Sailor dans les matinales.
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0: Et aujourd'hui, on va parler de musique. Je sais pas s'il t'arrive de temps en temps de te demander ce que les autres pays écoutent. Moi, ça m'arrive régulièrement. Je me dis,
2: ah ouais, c'est vrai.
0: Qu'est-ce qui est numéro 1?
2: Ça t'intéresse, quoi.
0: Ouais, je sais pas, du côté de la Grèce, qu'est-ce qu'ils écoutent là-bas?
2: Alors, ils écoutent quoi?
0: Ils écoutent un truc qui s'appelle Son Imuna Paidi de Georgios Mazonakis. Voilà, je sais pas
2: c'est
0: si
2: quoi,
0: ça.
2: C'est quoi, c'est la tristesse de la rentrée?
0: Je sais pas, mais en tout cas, c'est le truc qui est le plus écouté là-bas.
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0: Est-ce qu'il y aurait un pays que tu aurais envie d'aller découvrir en musique? Vas-y, demande-moi.
2: Je vais découvrir la Roumanie.
0: La Roumanie. Mm. Alors, je te demande un petit instant. Roumanie.
2: Ah, tu t'attendais pas à
0: celle-là. Non, suffit, Roumanie, je vais la trouver tout de suite. Roumanie, oh, bah, ça, c'est un truc qui est assez connu puisque c'est quand même. C'est Ugel.
2: Bah, ça, j'aime bien.
0: Un autre pays, vas-y, hein, demande.
2: La Suède.
0: La Suède. Suède, nous y arrivons. Hop, ici. Et la Suède, ils écoutent ce truc-là. Restons sur Ugel.
2: On va rester sur Ugel.
0: Allez, bon jeudi avec Jordan FM. On va se quitter là pour aujourd'hui. Retour de nos matinales demain matin 6h pour le dernier réveil de la semaine. Bisous Charlotte.
2: Bisous.
0: Vous aurez bien sûr Guillaume qui va vous accompagner. Ce sera pour le retour à la maison en fin de journée à partir de 16h. Sophie Fritsch, l'info à 9h, le programme télé dans un instant. Et puis dans le Cantal, la Corrèze et le Lot, de la musique. On vient de profiter d'un petit peu de musique, mais on va encore en profiter. Avec Stromae et Paul Kalkbrenner, on se quitte avec Que ce soit clair.

0: Bon début de journée avec Jordan FM et bon réveil. 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
2: Bonjour, une petite sélection télé pour votre soirée du jeudi 17 septembre sur TF1, le mystère de la chambre jaune, série, sur France 3, meurtre à Colmar, téléfilm, Étienne Ronsard ne croit pas en la thèse officielle sur la mort de son fils, Gilles, chef de brigade à la police criminelle de Colmar, il ne peut pas avoir causé sa mort et celle de son coéquipier parce qu'il était sous l'emprise de la drogue. Sur M6, la chute de Londres, film avec Gérard Butler, les plus grands leaders du monde occidental sont attendus à Londres, mais l'événement le plus sécurisé de la planète tourne rapidement au désastre. Sur TMC, Taxi 3, film avec Frédéric Diefenthal et Samina Nasseri. Sur W9, il n'y a que la vérité qui compte, divertissement. Sur France 2, Envoyé spécial, magazine présenté par Élise Lucet. Et puis sur France 5, La guerre des Gaules, César nous a-t-il menti, documentaire. La mythique victoire des armées de Jules César sur les Gaulois et leur chef Vercingétorix est ancrée dans l'inconscient collectif, mais qu'en est-il réellement? Élément de réponse avec une enquête. Très belle soirée télé à tous.
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1: On vous souhaite un très très bon jeudi, c'est l'avant-dernier jour de la semaine. Retour de la musique juste après ce nouveau point sur les informations. L'info, c'est tout de suite avec Sophie Fritsch. Bonjour Sophie.
2: Bonjour Sylvain, bonjour à tous. La préfecture du Cantal a communiqué les chiffres de la sécurité routière pour le mois de juillet. 18 accidents corporels ont été recensés sur les routes du département contre 15 en juillet 2025. Ils ont fait 20 blessés, soit un de plus qu'un an plus tôt, mais aucun décès n'est à déplorer. Depuis le début de l'année, 102 accidents ont été enregistrés avec 119 blessés et 2 morts. En juillet, les forces de l'ordre ont aussi relevé 9 grands excès de vitesse, 23 conduites sans permis, 125 infractions liées au téléphone et 20 conduites en état d'ivresse. 46 permis ont par ailleurs été suspendus, soit 14 de moins qu'en juillet l'an dernier. Un accident de la circulation s'est produit mardi soir à Saint-Étienne-de-Morse. Vers 19h, un conducteur de 79 ans, arrivant d'une route départementale, est entré en collision avec une moto qui circulait sur la Nationale 122 en direction d'Aurillac. Le motard, âgé de 35 ans, a été blessé et il est porté vers l'hôpital aurillacois. Les dépistages d'alcool et de stupéfiants réalisés par les gendarmes se sont révélés négatifs. Les travaux se poursuivent sur la Nationale 122 entre le Luron et Saint-Jacques-des-Blats, totalement fermée à la circulation depuis le 7 septembre. La route sera de nouveau accessible à partir du lundi 21 septembre. Le chantier se poursuit néanmoins et va entrer dans sa troisième et dernière phase. Jusqu'au 23 octobre, la circulation sera organisée par alternat au niveau des travaux. Dans le sens Murat à Aurillac, une déviation sera mise en place par la départementale 67 qui traverse la station du Luron pour éviter les formations de fil dans le tunnel. Et puis on parle rugby bien sûr pour terminer. À 21h ce jeudi soir, le stade aurillacois accueille le CA Brive. On joue la quatrième journée du championnat de Pro D2. À Jean-Alric, les aurillacois vont batailler pour sortir gagnant sur leur pelouse face à un pack corrézien qui a remporté les 3 premiers matchs de sa saison. On retrouve maintenant Emmanuel Lafond pour la suite de ce Jordan Info et pour l'actualité en France et dans le monde. Bonjour Emmanuel.
3: Bonjour à tous. La colère des pêcheurs ne retombe pas. Ils sont mobilisés dans le sud-est depuis le début de la semaine pour dénoncer la hausse des prix des carburants. Ils bloquaient toujours hier soir les ports de Sète dans l'Hérault ou encore de Port-la-Nouvelle dans l'Aude. Des face à la flambée des tarifs à la pompe, le gouvernement annonce lui prolonger jusqu'au 31 décembre les dispositifs d'aide pour certains secteurs. Ils concernent les pêcheurs, les agriculteurs et les entreprises du BTP. Une aide de 15 à 35 centimes. Philippe Brun veut déposer plainte après son exclusion de la première PS place publique. Le député a été suspendu du Parti Socialiste en cause des accusations de violence portées à son encontre, des accusations qu'il conteste totalement. Christian Estrosi est visé par une enquête pour détournement de fonds à Nice. Une enquête qui a été ouverte après un signalement du nouveau maire de la ville, Éric Ciotti. Le dossier porte sur plus de 312 000 euros de frais de représentation de l'ancien édile niçois, remboursés sans justificatif. Les travaux devraient durer plusieurs semaines après le déraillement d'un TER vendredi en Normandie. C'est ce qu'a précisé hier le PDG de SNCF Réseau. Le chantier de remise en état de la voie devrait ainsi coûter plusieurs millions d'euros. Le bilan s'alourdit encore après cette crue dévastatrice fin août au Népal et en Chine. Le nombre de personnes portées disparues a en effet été révisé à la hausse à plus de 6600 disparus. Parmi eux, plusieurs centaines d'étrangers, dont des touristes et des pèlerins. 1446 personnes sont mortes. Kylian Mbappé répond à la polémique avec deux autres joueurs du Real Madrid. Il est au cœur d'une polémique après n'avoir que partiellement porté un t-shirt de soutien aux habitants de Ceuta. L'attaquant madrilène a assuré être solidaire des habitants de l'enclave espagnole, mais expliquer avoir une pensée pour tous les migrants qui ont perdu la vie. Et puis on termine avec le début de la Ligue Europa hier soir. Ici, le Stade Rennais ne prend qu'un point après son match nul 0 partout contre le Sturm Graz. Lyon commence par une victoire 2-1 à Anderlecht. Ce soir, Marseille se déplace sur la pelouse du Beşiktaş. C'est à suivre à partir de 21h. Excellent début de journée à tous.
2: Merci beaucoup Emmanuel. Côté ciel à présent pour ce jeudi, les rayons de soleil sont de retour partout sur nos

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0: dans le Cantal, la Corrèze et le Lot. Une journée qui démarre avec Jordan FM, c'est une bonne journée. On va d'ailleurs apprendre quelque chose avec notre pourquoi du jour. Et aujourd'hui, nous devons cette question à Amélie qui habite Aurillac et qui nous a écrit pour nous demander pourquoi la marque de voiture Smart s'appelle comme ça.
1: Bah, est-ce que t'as une idée, toi ?
0: Smart, ça veut dire intelligent. Alors peut-être que ça vient de là, mais je suis pas sûr.
1: Et en fait, on pourrait le croire, mais ça a d'abord été choisi comme un clin d'œil direct au partenaire de la co-entreprise qui a été créée en 1994. C'est un acronyme en fait.
0: Ah.
1: Après que ça rende intelligent, bon bah oui. Ils étaient contents
0: de
1: ça.
0: Oh, dis donc, ça fait smart comme intelligent.
1: Ouais,
0: c'est une bonne nouvelle ça.
1: C'est ça. Alors le S, c'est pour Swatch, la célèbre entreprise de montres suisse, d'accord. M pour Mercedes, le constructeur automobile allemand qui a apporté l'expertise technique, d'accord. Ce Swatch avait eu l'idée de la citadine. Et puis Art pour le côté artistique et le design unique du véhicule. Ce qui donnait donc Smart au final.
0: Ce qui est mieux que idiot, c'est sûr.
1: Oui.
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Jusqu'au 8 novembre, la galerie Cantaloupe 15, installée au château de la Roquebrue, propose une exposition autour de l'œuvre de Pierre Mercier, intitulée Promenade. Cette expo est inscrite au programme Résonance de la 18e Biennale d'Art Contemporain de Lyon. Elle réunit photographies, sculptures, dessins, installations et films dans un parcours conçu comme une succession de rapprochements plutôt que comme une démonstration. L'expo est visible les samedis et dimanches de 11h à 18h en entrée libre à la galerie Cantaloupe 15 installée au cœur du château de la Roquebrue.

0: Maintenant, par les réseaux sociaux, Charlotte, c'est l'heure de notre Twitter. Une Twitter que j'ai trouvée justement sur le réseau qui s'appelait Twitter il y a encore de ça quelques temps. Désormais, c'est X, mais tout
1: bien
0: le monde
1: sûr,
0: l'appelle
1: ouais.
0: aujourd'hui encore Twitter, avec un compte, celui de Dieu. Dieu officiel, d'accord ?
1: Ok.
0: C'est un compte parodique, hein, pas croire
1: c'est pas
0: que,
1: vraiment voilà. celui de Dieu, non.
0: Ce compte de Dieu officiel qui dit « J'ai créé un monde où certains vont acheter l'iPhone 18 à 2000 euros pour pouvoir aller ensuite consulter leur compte bancaire qui est à découvert. »
1: Ah, c'est vrai.
0: C'est le cas d'être tellement de personnes.
1: C'est vrai, c'est tellement vrai.
0: Et regarde, j'ai le nouvel iPhone qui s'ouvre, là, regarde, il se plie en deux, tout ça. Bon, j'ai plus un rond, mais je l'ai au moins, ce nouvel iPhone. Quelle est ta publication du jour, s'il te plaît ?
1: Un tweet de Questmat qui dit « Ça fait 15 jours que je conduis avec un coyote. Bon, non seulement il voit pas un radar, mais en plus il fait caca partout dans la bagnole.
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1: Bonjour à tous. La préfecture du Cantal a communiqué les chiffres de la sécurité routière pour le mois de juillet. 18 accidents corporels ont été recensés sur les routes du département contre 15 en juillet 2025. Ils ont fait 20 blessés, soit un de plus qu'un an plus tôt, mais aucun décès n'est à déplorer. Depuis le début de l'année, 102 accidents ont été enregistrés avec 119 blessés et 2 morts. En juillet, les forces de l'ordre ont aussi relevé 9 grands excès de vitesse, 23 conduites sans permis, 125 infractions liées au téléphone et 20 conduites en état d'ivresse. 46 permis ont par ailleurs été suspendus, soit 14 de moins qu'en juillet l'an dernier. Les travaux se poursuivent sur la Nationale 122 entre le Luron et Saint-Jacques-des-Blats, totalement fermée à la circulation depuis le 7 septembre. La route sera de nouveau accessible à partir du lundi 21 septembre. Le chantier se poursuit néanmoins et va entrer dans sa troisième et dernière phase. Jusqu'au 23 octobre, la circulation sera organisée par alternat au niveau des travaux. Dans le sens Murat-Aurillac, une déviation sera mise en place par la départementale 67 qui traverse la station du Luron pour éviter les formations de fil dans le tunnel. Et puis on parle rugby bien sûr pour terminer. À 21h ce jeudi soir, le Stade Aurillacois accueille le CA Brive. On joue la quatrième journée du championnat de Pro D2. À Jean-Alric, les Aurillacois vont batailler pour sortir gagnant sur leur pelouse face à un pack corrézien qui a remporté les 3 premiers matchs de sa saison. On passe au point sur l'actu en français dans le monde. Bonjour Emmanuel Lafont.
2: Bonjour à tous. Les accès d'un dépôt pétrolier à Frontignan de nouveau bloqués. Une centaine de pêcheurs s'est mobilisée ce matin pour une nouvelle opération. Ils bloquent également le port de Nice. La profession est mobilisée depuis le début de la semaine pour dénoncer la hausse des prix des carburants. Christian Estrosi visé par une enquête pour détournement de fonds à Nice. Une enquête qui a été ouverte après un signalement du nouveau maire de la ville, Éric Ciotti. Le dossier porte sur plus de 312 000 euros de frais de représentation de l'ancien édile niçois remboursés sans justificatif. Donald Trump dénonce un acte qui serait hostile après les déclarations d'Ursula von der Leyen. La présidente de la Commission européenne a en effet proposé que le Canada puisse devenir le premier pays membre associé de l'Europe. Et puis au championnat d'Europe de volleyball, l'équipe de France concède sa première défaite de l'Euro. C'était contre la Roumanie hier soir. Une équipe remaniée puisque les Bleus étaient déjà qualifiés pour les huitièmes de finale. Ils retrouveront d'ailleurs le Portugal ce dimanche pour une place en quart. Voilà pour l'essentiel de l'actualité. Excellente matinée à tous.
1: Les rayons de soleil sont de retour sur notre département ce mercredi. L'ambiance est plutôt lumineuse aujourd'hui, malgré la présence persistante d'un voile nuageux. Nos maximales afficheront cet après-midi de 17 à 23 degrés. 17 à Pierrefort, 20 pour Jussac et Saint-Simon, 23 pour Morse. Les rayons de soleil sont également en place pour vendredi, samedi et dimanche. Et notre mercure est en hausse de nouveau au cours du week-end, selon Météo France.

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1: Bonjour à tous. La préfecture du Cantal a communiqué les chiffres de la sécurité routière pour le mois de juillet. 18 accidents corporels ont été recensés sur les routes du département contre 15 en juillet 2025. Ils ont fait 20 blessés, soit un de plus qu'un an plus tôt, mais aucun décès n'est à déplorer. Depuis le début de l'année, 102 accidents ont été enregistrés avec 119 blessés et 2 morts. En juillet, les forces de l'ordre ont aussi relevé 9 grands excès de vitesse, 23 conduites sans permis, 125 infractions liées au téléphone et 20 conduites en état d'ivresse. 46 permis ont par ailleurs été suspendus, soit 14 de moins qu'en juillet l'an dernier. Les travaux se poursuivent sur la Nationale 122 entre le Luron et Saint-Jacques-des-Blats, totalement fermée à la circulation depuis le 7 septembre. La route sera de nouveau accessible à partir du lundi 21 septembre. Le chantier se poursuit néanmoins et va entrer dans sa troisième et dernière phase. Jusqu'au 23 octobre, la circulation sera organisée par alternat au niveau des travaux. Dans le sens Murat-Aurillac, une déviation sera mise en place par la départementale 67 qui traverse la station du Luron pour éviter les formations de fil dans le tunnel. Et puis on parle rugby bien sûr pour terminer. À 21h ce jeudi soir, le Stade Aurillacois accueille le CA Brive. On joue la quatrième journée du championnat de Pro D2. À Jean-Henri, les Aurillacois vont batailler pour sortir gagnant sur leur pelouse face à un pack corrézien qui a remporté les 3 premiers matchs de sa saison. On passe au point sur l'actu en France et dans le monde. Bonjour Emmanuel Lafont.
2: Bonjour à tous. Les accès d'un dépôt pétrolier à Frontignan de nouveau bloqués. Une centaine de pêcheurs s'est mobilisée ce matin pour une nouvelle opération. Ils bloquent également le port de Nice. La profession est mobilisée depuis le début de la semaine pour dénoncer la hausse des prix des carburants. Christian Estrosi visé par une enquête pour détournement de fonds à Nice. Une enquête qui a été ouverte après un signalement du nouveau maire de la ville, Éric Ciotti. Le dossier porte sur plus de 312 000 euros de frais de représentation de l'ancien édile niçois remboursés sans justificatif. Donald Trump dénonce un acte qui serait hostile après les déclarations d'Ursula von der Leyen. La présidente de la Commission européenne a en effet proposé que le Canada puisse devenir le premier pays membre associé de l'Europe. Et puis au championnat d'Europe de volleyball, l'équipe de France concède sa première défaite de l'Euro. C'était contre la Roumanie hier soir. Une équipe remaniée hein, puisque les Bleus étaient déjà qualifiés pour les huitièmes de finale. Ils retrouveront d'ailleurs le Portugal ce dimanche pour une place en quart. Voilà pour l'essentiel de l'actualité. Excellente matinée à tous.
1: Les rayons de soleil sont de retour sur notre département ce mercredi. L'ambiance est plutôt lumineuse aujourd'hui, malgré la présence persistante d'un voile nuageux. Nos maximales afficheront cet après-midi de 17 à 23 degrés. 17 à Pierrefort, 20 pour Jussac et Saint-Simon, 23 pour Morse. Les rayons de soleil sont également en place pour vendredi, samedi et dimanche. Et notre mercure est en hausse de nouveau au cours du week-end, selon Météo France.

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Les fonds récoltés seront intégralement reversés à l'association locale Cantal Cœur 15 qui confectionne des accessoires de confort pour les patientes atteintes de cancer. Le DAC 15 a pour but d'informer, d'orienter, de soutenir et d'accompagner tous les patients, mais aussi les professionnels de santé dans leur pratique.

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1: Bonjour à tous. La préfecture du Cantal a communiqué les chiffres de la sécurité routière pour le mois de juillet. 18 accidents corporels ont été recensés sur les routes du département contre 15 en juillet 2025. Ils ont fait 20 blessés, soit un de plus qu'un an plus tôt, mais aucun décès n'est à déplorer. Depuis le début de l'année, 102 accidents ont été enregistrés avec 119 blessés et 2 morts. En juillet, les forces de l'ordre ont aussi relevé 9 grands excès de vitesse, 23 conduites sans permis, 125 infractions liées au téléphone et 20 conduites en état d'ivresse. 46 permis ont par ailleurs été suspendus, soit 14 de moins qu'en juillet l'an dernier. Les travaux se poursuivent sur la Nationale 122 entre le Luron et Saint-Jacques-des-Blats, totalement fermée à la circulation depuis le 7 septembre. La route sera de nouveau accessible à partir du lundi 21 septembre. Le chantier se poursuit néanmoins et va entrer dans sa troisième et dernière phase. Jusqu'au 23 octobre, la circulation sera organisée par alternat au niveau des travaux. Dans le sens Murat-Aurillac, une déviation sera mise en place par la départementale 67 qui traverse la station du Luron pour éviter les formations de fil dans le tunnel. Et puis on parle rugby bien sûr pour terminer. À 21h ce jeudi soir, le Stade Aurillacois accueille le CA Brive. On joue la 4e journée du championnat de Pro D2. À Jean-Henrique, les Aurillacois vont batailler pour sortir gagnants sur leur pelouse face à un PAC corrézien qui a remporté les 3 premiers matchs de sa saison. On passe au point sur l'actu en français dans le monde. Bonjour Emmanuel Lafont.
2: Bonjour à tous. Les chefs de parti conviés demain à l'Elysée. Emmanuel Macron souhaite évoquer avec eux les conflits internationaux et leurs conséquences sur la France, notamment concernant l'énergie, alors que les prix à la pompe continuent de grimper à mesure que le conflit au Moyen-Orient s'enlise. Ces prix des carburants, les pêcheurs n'en veulent plus. Ils se mobilisent devant plusieurs dépôts pétroliers. C'est notamment le cas à Nice. Dans l'Hérault, nouvelle journée de blocage à hauteur du dépôt pétrolier de Frontignan. Les représentants du secteur participent à une réunion avec la ministre de la Mer et de la Pêche, Catherine Chabot. Les candidats à la présidentielle ne pourront pas faire campagne dans des salles de classe. Selon le ministre de l'Éducation, Édouard Geffray, les élèves n'ont pas à voir un candidat débarquer dans leur salle en plein cours. Une circulaire en ce sens sera prochainement diffusée. Et puis le foot avec la suite ce soir de la première journée de la Ligue Europa. Après la victoire de Lyon et le match nul de Rennes, c'est Marseille qui fait son entrée dans la compétition. Les Marseillais se déplacent à Istanbul pour y affronter Beşiktaş. Coup d'envoi de la rencontre, 21h.
1: Les rayons de soleil sont de retour sur notre département ce mercredi. L'ambiance est plutôt lumineuse aujourd'hui, malgré la présence persistante d'un voile nuageux. Nos maximales afficheront cet après-midi de 17 à 23 degrés. 17 à Pierrefort, 20 pour Jussac et Saint-Simon, 23 pour Morse. Les rayons de soleil sont également en place pour vendredi, samedi et dimanche. Et notre mercure est en hausse de nouveau au cours du week-end, selon Météo France.
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1: Je sais pas s'il t'arrive de temps en temps de te demander ce que les autres pays écoutent. Moi, ça m'arrive régulièrement. Je me dis,
2: ah ouais,
1: tiens,
2: c'est vrai,
1: qu'est-ce qui est numéro 1?
2: Ça t'intéresse, quoi?
1: Ouais, je sais pas, du côté de la Grèce, qu'est-ce qu'ils écoutent là-bas?
2: Alors, ils écoutent quoi?
1: Bah, ils écoutent un truc qui s'appelle San Imuna Peidi de Georgios Mazonakis. Voilà, je sais pas
2: c'est
1: si
2: quoi,
1: ça
2: c'est
1: va.
2: La tristesse de la rentrée.
1: Je sais pas, mais en tout cas, c'est le truc qui est le plus écouté là-bas.
3: Adieu l'été, les vacances.
1: Est-ce qu'il y aurait un pays que tu aurais envie d'aller découvrir en musique? Vas-y, demande-moi.
2: Je vais découvrir la Roumanie.
1: La Roumanie. Mm. Alors, je te demande un petit instant. Roumanie.
2: Ah, tu t'attendais pas à
1: celle-là. Non, suffit, Roumanie, je vais la trouver tout de suite. Roumanie, oh, bah, ça, c'est un truc qui est assez connu puisque c'est quand même. C'est Ugel.
2: Bah, ça, j'aime bien.
1: Un autre pays, vas-y, hein, demande.
2: La Suède.
1: La Suède. Suède, nous y arrivons. Hop, ici. Et la Suède, ils écoutent ce truc-là. Restons sur Ugel.
2: On va rester sur Ugel.
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1: Bonjour à tous. Dans le Cantal, les éleveurs alertent sur les conséquences de la sécheresse. Depuis fin juin, ils doivent nourrir leurs animaux avec des stocks de fourrage prévus pour l'hiver. Ces réserves diminuent fortement, faisant craindre des difficultés économiques dans les prochains mois. Les éleveurs jugent les annonces du plan sécheresse insuffisantes. Ils demandent une indemnisation pour tous les agriculteurs touchés, assurés ou non, avec une évaluation des pertes réalisées directement sur le terrain et non uniquement à partir de données satellitaires. La FDSEA et les jeunes agriculteurs du Cantal ont manifesté hier soir pour dénoncer ce qu'ils qualifient d'abandon de l'État. Des rassemblements ont été organisés devant la préfecture à Aurillac, mais aussi à Mauriac et à Saint-Flour devant les sous-préfectures. Jusqu'au 31 octobre, Saint-Flour Communauté teste une nouvelle ligne sur son réseau de transport Floribus. Un minibus de 9 places relie Fraissinet à la zone d'activité de Rosier-Corin. Pensée pour les trajets du quotidien vers le travail, les écoles ou le marché du samedi matin, cette navette propose plusieurs allers-retours par jour, du lundi au samedi. Et comme sur l'ensemble du réseau Saint-Flourin, ce nouveau service est entièrement gratuit. À Aurillac, la troisième semaine éco-citoyenne se déroule du 26 septembre au 3 octobre. Pendant 8 jours, la ville, les associations et les habitants proposeront des actions autour de l'environnement et du cadre de vie. La semaine va débuter par une opération de nettoyage des berges de la Jordanne à partir de la plaine des Jeux de Pérol. Parmi les nouveautés également, une fresque collective réalisée avec des bouchons recyclés sera proposée du 28 septembre au 1er octobre à la Maison des associations. Le détail du programme et le formulaire d'inscription pour l'opération nettoyage sont disponibles sur le site aurillac.fr. On passe au point sur l'actu en France et dans le monde. Bonjour Emmanuel Lafond.
2: Bonjour à tous. Les chefs de parti conviés demain à l'Elysée. Emmanuel Macron souhaite évoquer avec eux les conflits internationaux et leurs conséquences sur la France, notamment concernant l'énergie, alors que les prix à la pompe continuent de grimper à mesure que le conflit au Moyen-Orient s'enlise. Ces prix des carburants, les pêcheurs n'en veulent plus. Ils se mobilisent devant plusieurs dépôts pétroliers. C'est notamment le cas à Nice. Dans l'Hérault, nouvelle journée de blocage à hauteur du dépôt pétrolier de Frontignan. Les représentants du secteur participent à une réunion avec la ministre de la Mer et de la Pêche, Catherine Chabot. Les candidats à la présidentielle ne pourront pas faire campagne dans des salles de classe. Selon le ministre de l'Éducation, Édouard Geffray, les élèves n'ont pas à voir un candidat débarquer dans leur salle en plein cours. Une circulaire en ce sens sera prochainement diffusée. Et puis le foot avec la suite ce soir de la première journée de la Ligue Europa. Après la victoire de Lyon et le match nul de Rennes, c'est Marseille qui fait son entrée dans la compétition. Les Marseillais se déplacent à Istanbul pour y affronter Beşiktaş. Coup d'envoi de la rencontre, 21h.
1: Les rayons de soleil sont de retour sur notre département ce mercredi. L'ambiance est plutôt lumineuse aujourd'hui, malgré la présence persistante d'un voile nuageux. Nos maximales afficheront cet après-midi de 17 à 23 degrés. 17 à Pierrefort, 20 pour Jussac et Saint-Simon, 23 pour Morse. Les rayons de soleil sont également en place pour vendredi, samedi et dimanche. Et notre mercure est en hausse de nouveau au cours du week-end, selon Météo France.

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1: Bonjour, une petite sélection de télé pour votre soirée du jeudi 17 septembre sur TF1, le mystère de la chambre jaune, série sur France 3, meurtre à Colmar, téléfilm. Étienne Ronsard ne croit pas en la thèse officielle sur la mort de son fils Gilles, chef de brigade à la police criminelle de Colmar. Il ne peut pas avoir causé sa mort et celle de son coéquipier parce qu'il était sous l'emprise de la drogue. Sur M6, la chute de Londres, film avec Gérard Butler. Les plus grands leaders du monde occidental sont attendus à Londres, mais l'événement le plus sécurisé de la planète tourne rapidement au désastre. Sur TMC, Taxi 3, film avec Frédéric Diefenthal et Samy Nasseri. Sur W9, il n'y a qu'à Vérité qui compte, divertissement. Sur France 2, Envoyé spécial, magazine présenté par Élise Lucet. Et puis sur France 5, La guerre des Gaules, César nous a-t-il menti, documentaire. La mythique victoire des armées de Jules César sur les Gaulois et leur chef Vercingétorix est ancrée dans l'inconscient collectif. Mais qu'en est-il réellement? Élément de réponse avec une enquête. Très belle soirée télé à tous.
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1: Bonjour à tous. Dans le Cantal, les éleveurs alertent sur les conséquences de la sécheresse. Depuis fin juin, ils doivent nourrir leurs animaux avec des stocks de fourrage prévus pour l'hiver. Ces réserves diminuent fortement, faisant craindre des difficultés économiques dans les prochains mois. Les éleveurs jugent les annonces du plan sécheresse insuffisantes. Ils demandent une indemnisation pour tous les agriculteurs touchés, assurés ou non, avec une évaluation des pertes réalisées directement sur le terrain et non uniquement à partir de données satellitaires. La FDSEA et les jeunes agriculteurs du Cantal ont manifesté hier soir pour dénoncer ce qu'ils qualifient d'abandon de l'État. Des rassemblements ont été organisés devant la préfecture à Aurillac, mais aussi à Mauriac et à Saint-Flour devant les sous-préfectures. Jusqu'au 31 octobre, Saint-Flour Communauté teste une nouvelle ligne sur son réseau de transport Floribus. Un minibus de 9 places relie Fraissinet à la zone d'activité de Rosiers-Corin. Pensé pour les trajets du quotidien vers le travail, les écoles ou le marché du samedi matin, cette navette propose plusieurs allers-retours par jour du lundi au samedi. Et comme sur l'ensemble du réseau Saint-Flourin, ce nouveau service est entièrement gratuit. À Aurillac, la troisième semaine éco-citoyenne se déroule du 26 septembre au 3 octobre. Pendant 8 jours, la ville, les associations et les habitants proposeront des actions autour de l'environnement et du cadre de vie. La semaine va débuter par une opération de nettoyage des berges de la Jordanne à partir de la plaine des Jeux de Pérols. Parmi les nouveautés également, une fresque collective réalisée avec des bouchons recyclés sera proposée du 28 septembre au 1er octobre à la Maison des associations. Le détail du programme et le formulaire d'inscription pour l'opération nettoyage sont disponibles sur le site aurillac.fr. On passe au point sur l'actu en français dans le monde. Bonjour Emmanuel Lafond.
2: Bonjour à tous. Les chefs de parti conviés demain à l'Elysée. Emmanuel Macron souhaite évoquer avec eux les conflits internationaux et leurs conséquences sur la France, notamment concernant l'énergie, alors que les prix à la pompe continuent de grimper à mesure que le conflit au Moyen-Orient s'enlise. Ces prix des carburants, les pêcheurs n'en veulent plus. Ils se mobilisent devant plusieurs dépôts pétroliers. C'est notamment le cas à Nice. Dans l'Hérault, nouvelle journée de blocage à hauteur du dépôt pétrolier de Frontignan. Les représentants du secteur participe à une réunion avec la ministre de la Mer et de la Pêche, Catherine Chabot. Les candidats à la présidentielle ne pourront pas faire campagne dans des salles de classe. Selon le ministre de l'Éducation, Édouard Geffray, les élèves n'ont pas à voir un candidat débarquer dans leur salle en plein cours. Une circulaire en ce sens sera prochainement diffusée. Et puis le foot avec la suite ce soir de la première journée de la Ligue Europa. Après la victoire de Lyon et le match nul de Rennes, c'est Marseille qui fait son entrée dans la compétition. Les Marseillais se déplacent à Istanbul pour y affronter Beşiktaş. Coup d'envoi de la rencontre 21h.
1: Les rayons de soleil sont de retour sur notre département ce mercredi. L'ambiance est plutôt lumineuse aujourd'hui, malgré la présence persistante d'un voile nuageux. Nos maximales afficheront cet après-midi de 17 à 23 degrés. 17 à Pierrefort, 20 pour Jussac et Saint-Simon, 23 pour Morse. Les rayons de soleil sont également en place pour vendredi, samedi et dimanche. Et notre mercure est en hausse de nouveau au cours du week-end, selon Météo France.

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0: Les jobs d'hiver reviennent au Lioran. Le forum de l'emploi saisonnier se tiendra mercredi 21 octobre à partir de 13h30 dans la salle Orsac. Des dizaines d'offres d'emploi seront proposées pour travailler cet hiver sur la station du Lioran, mais aussi à Pratbouck, dans la restauration, l'accueil ou encore l'entretien. Une quinzaine de recruteurs seront présents et deux formations qualifiantes seront aussi présentées, notamment pour devenir agent de remontée mécanique ou skiman. L'ensemble des offres sont d'ores et déjà disponibles sur le site emploi-cantal.fr. L'occasion de découvrir également le guide pour les travailleurs saisonniers élaboré avec Côte d'Air Tourisme.
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1: Bonjour à tous. La préfecture du Cantal a communiqué les chiffres de la sécurité routière pour le mois de juillet. 18 accidents corporels ont été recensés sur les routes du département contre 15 en juillet 2025. Ils ont fait 20 blessés, soit un de plus qu'un an plus tôt, mais aucun décès n'est à déplorer. Depuis le début de l'année, 102 accidents ont été enregistrés avec 119 blessés et 2 morts. En juillet, les forces de l'ordre ont aussi relevé 9 grands excès de vitesse, 23 conduites sans permis, 125 infractions liées au téléphone et 20 conduites en état d'ivresse. 46 permis ont par ailleurs été suspendus, soit 14 de moins qu'en juillet l'an dernier. Les travaux se poursuivent sur la Nationale 122 entre le Lioran et Saint-Jacques-des-Blats, totalement fermée à la circulation depuis le 7 septembre. La route sera de nouveau accessible à partir du lundi 21 septembre. Le chantier se poursuit néanmoins et va entrer dans sa troisième et dernière phase. Jusqu'au 23 octobre, la circulation sera organisée par alternat au niveau des travaux. Dans le sens Murat-Aurillac, une déviation sera mise en place par la départementale 67 qui traverse la station du Lioran pour éviter les formations de fil dans le tunnel. Et puis on parle rugby bien sûr pour terminer. À 21h ce jeudi soir, le Stade Aurillacois accueille le CA Brive. On joue la 4e journée du championnat de Pro D2. À Jean Aldric, les Aurillacois vont batailler pour sortir gagnants sur leur pelouse face à un pack corrézien qui a remporté les 3 premiers matchs de sa saison. On passe au point sur l'actu en France et dans le monde. Bonjour Emmanuel Lafond.
2: Bonjour à tous. Ils veulent des réponses. Les pêcheurs reçus par la ministre de la Mer et de la Pêche, Catherine Chabot, pour protester contre les prix des carburants toujours plus hauts à cause de la crise au Moyen-Orient. Après des blocages à Nice et Frontignan aujourd'hui, les pêcheurs pourraient bloquer demain les ports de Marseille et Toulon. Laurent Nunez se défend. Le ministre de l'Intérieur, auditionné en commission à l'Assemblée nationale, assure ne pas être à l'origine des fuites sur une supposée détention de drogue de l'eurodéputé Rima Hassan en avril dernier. L'information était fausse. Personne ne dictera au Canada avec qui il peut signer des accords. Les mots du Premier ministre canadien Mark Carney devant le Parlement européen à Strasbourg, alors que Donald Trump voit d'un mauvais œil le rapprochement entre le Canada et l'UE. La présidente de la Commission européenne souhaite que le Canada devienne le premier pays membre associé de l'UE, à travers notamment une amplification des échanges commerciaux. Et puis l'Irlande va boycotter la prochaine édition de l'Eurovision pour la deuxième année consécutive. Les autorités irlandaises justifient leur décision par la situation à Gaza.
1: Les rayons de soleil sont de retour sur notre département ce mercredi. L'ambiance est plutôt lumineuse aujourd'hui, malgré la présence persistante d'un voile nuageux. Nos maximales afficheront cet après-midi de 17 à 23 degrés. 17 à Pierrefort, 20 pour Jussac et Saint-Simon, 23 pour Morse. Les rayons de soleil sont également en place pour vendredi, samedi et dimanche. Et notre mercure est en hausse de nouveau au cours du week-end, selon Météo France.

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À l'occasion des Journées européennes du patrimoine, dimanche 20 septembre, la commune d'Ytrac célèbre les 70 ans des fresques de son église Saint-Julien, unique œuvre de Nicolas Gréchny dans le Cantal. Le programme, gratuit et ouvert à tous, va débuter à 14h30 en mairie avec la projection d'un documentaire sur l'artiste. Il se poursuivra à 16h dans l'église par une visite commentée en présence du fils de l'artiste, Micha Gréchny. Ce moment sera suivi du dévoilement d'une plaque commémorative en l'honneur de l'artiste. Rendez-vous donc le dimanche 20 septembre à Ytrac.

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1: Jordan FM 16h, c'est le jour J, le derby entre le Stade Aurillacois et Brive. C'est tout à l'heure à partir de 21h, on en parle dans un instant. Pour le moment, on retrouve Sophie Fritsch pour faire le tour de l'actu de ce jeudi 17 septembre. Bonsoir Sophie.
2: Bonsoir Guillaume, bonsoir à tous. Deux cas de chikungunya ont été détectés dans la basse vallée du Lot, près de Prayssac. Selon l'agence régionale de santé Occitanie, les deux personnes, dont l'état de santé n'inspire pas d'inquiétude, n'avaient pas voyagé récemment. Le virus est transmis par le moustique tigre. L'ARS mène actuellement des investigations dans le secteur et déploie des mesures de prévention, avec notamment des enquêtes sur les lieux de reproduction des moustiques et des opérations ciblées de démoustication. Les habitants présentant des symptômes comme une fièvre brutale et de fortes douleurs articulaires sont invités à consulter leur médecin. On connaît les affiches du 4e tour de la Coupe de France qui va se dérouler le week-end prochain, les 26 et 27 septembre, pour les équipes encore engagées dans le Cantal. Sud-Cantal reçoit Brioude, Murat accueille Aurillac, le Sporting Châtaigneraie reçoit Vanda, Sansac se déplace à Amblavaise et Alimoriac accueillera Andrézieux qui évolue en National 1. Les jobs divers sont de retour au Lioran. Le forum de l'emploi saisonnier se tiendra le mercredi 21 octobre prochain dans la salle Orsac au cœur de la station. Des dizaines d'offres seront proposées pour cet hiver au Lioran mais aussi à Pratbouk avec une quinzaine de recruteurs présents. Les offres sont d'ores et déjà disponibles sur le site emploi-cantal.fr. Et puis la foire du livre de Brive dévoile les premiers noms de sa 44e édition prévue du 6 au 8 novembre prochain. Près de 500 auteurs et autrices sont attendus sous la présidence de l'académicienne Dominique Bonnat. Parmi les premiers noms annoncés figurent Virginie Grimaldi, Olivia Ruiz, Philippe Besson, Éric Orsena ou encore Christian Signol. Plusieurs personnalités seront aussi présentes comme Pierre Perret, Jamy Gourmaud, Harry Roselmack et Guillaume de Tonquédec. La programmation complète doit être dévoilée d'ici la fin de ce mois de septembre. On poursuit avec l'actualité en France et dans le monde. Bonsoir Axel.
3: Bonjour à tous, ils veulent des réponses. Les pêcheurs reçus par la ministre de la Mer et de la Pêche, Catherine Chabot, pour protester contre les prix des carburants, toujours plus hauts à cause de la crise au Moyen-Orient. Après des blocages à Nice et Frontignan, aujourd'hui, les pêcheurs pourraient bloquer demain les ports de Marseille et Toulon. Laurent Nunez se défend, le ministre de l'Intérieur auditionné en commission à l'Assemblée nationale, assure ne pas être à l'origine des fuites sur une supposée détention de drogue de l'eurodéputé Rima Hassan en avril dernier. L'information était fausse. Personne ne dictera au Canada avec qui il peut signer des accords. Les mots du Premier ministre canadien Mark Carney devant le Parlement européen à Strasbourg. Alors que Donald Trump voit d'un mauvais œil le rapprochement entre le Canada et l'UE, la présidente de la Commission européenne souhaite que le Canada devienne le premier pays membre associé de l'UE, à travers notamment une amplification des échanges commerciaux. Et puis l'Irlande va boycotter la prochaine édition de l'Eurovision pour la deuxième année consécutive. Les autorités irlandaises justifient leur décision par la situation à Gaza.
2: Notre fin de journée est toujours lumineuse mais légèrement voilée. Pour demain vendredi, les rayons de soleil prennent le dessus malgré quelques passages nuageux ponctuels. L'ambiance est très belle pour vendredi. Comptez de 11 à 17 degrés demain matin sur nos thermomètres et nos températures maximales afficheront de 17 à 23 degrés demain après-midi. 17 à Massiac, 20 à Ytrac, 23 degrés pour la Roquebrune. Le beau temps reste également au programme samedi et dimanche selon Météo France et notre mercure est en hausse également au cours du week-end.
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1: 16h04 sur Jordan FM. Merci de passer la fin d'après-midi avec nous en ce jeudi 17 septembre. Dans les prochaines minutes, on va détailler la composition officielle du Stade Aurillacois. C'est ce soir face à Brive, la première manche du derby à partir de 21h au Stade Jean-Alric à Aurillac. Flashback musical européen également dans les prochaines minutes avec Sylvain et Charlotte. Alors justement côté musique, nous, on va retrouver les Jets dans un instant. Ce sera juste après Jean-Louis Aubert ou bien encore Shakira et Burna Boy.

0: Are You Gonna Be My Girl? C'était les Jets sur Jordan FM.
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0: Le derby entre le Stade d'Aurillac et Brive, c'est tout à l'heure à 21h, émission spéciale ce soir, bien sûr. On va détailler les compositions d'équipe et on va commencer par le Stade d'Aurillac. Devant le trio Rogers, Lugnan, Tabidze va démarrer de nouveau la rencontre avant de laisser la place au trio géorgien, Michelidze, Nioradek, Kart, Velajvili.

0: Pour terminer le match, la paire Roland Jean-Guejean enchaînera dans la cage, alors que Mehdi Slamani prendra place sur le banc. Ben Houston, Tim DeYoung retrouvent leur place en troisième ligne avec Owen Masterson. Bonne nouvelle après son impressionnant KO contre Dak, le troisième ligne Matteo Kustala est de retour dans le groupe. Il sera sur le banc. Derrière, pas de changement. Les vainqueurs de Dax sont reconduits, à savoir Cléo Labarbe et Jack Strachan à la charnière. On aura Thomas Carroll et Angus Stanisforce sur les ailes. Ben O'Donnell associé à Nathan Zaïs au centre et Tedo Abzandadze à l'arrière. Coup d'envoi du match tout à l'heure à 21h. On détaille la compo de Brive tout à l'heure.
1: Alors, pourquoi tu ne réponds pas ?
0: On va retrouver Jérémy Frérot dans un instant avec Farouko. Et notre duo des matinales, Sylvain et Charlotte à 16h30 pour le meilleur des matinales.
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0: Merci d'être avec nous pour terminer l'après-midi sur Jordan FM. C'était Farouko à l'instant. Dans les prochaines minutes, on aura des idées de sorties proches de chez vous. Le retour de l'info dès 17h avec Sophie Fritz et Axel Pontier. Côté musique, avant ça, on va retrouver Stromae et Tovelo. Cindy Lauper également et le duo James et Théodora. Et à 16h30, c'est le retour de notre duo, celui des matinales, Sylvain et Charlotte. Quels sont les morceaux préférés de nos voisins européens? La réponse est maintenant.
1: Je sais pas s'il t'arrive de temps en temps de te demander ce que les autres pays écoutent. Moi, ça m'arrive régulièrement. Je me dis,
2: ah ouais,
1: tiens,
2: c'est vrai.
1: Qu'est-ce qui est numéro 1?
2: Ça t'intéresse, quoi?
1: Ouais, je sais pas, du côté de la Grèce, qu'est-ce qu'ils écoutent là-bas?
2: Alors, ils écoutent quoi?
1: Ils écoutent un truc qui s'appelle Son Imuna Peidi de Georgios Mazonakis. Voilà, je sais pas
2: c'est
1: si
2: quoi, c'est la tristesse de la rentrée.
1: Je sais pas, mais en tout cas, c'est le truc qui est le plus écouté là-bas.
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1: Est-ce qu'il y aurait un pays que tu aurais envie d'aller découvrir en musique? Vas-y, demande-moi.
2: Je vais découvrir la Roumanie.
1: La Roumanie. Mm. Alors, je te demande un petit instant. Roumanie.
2: Ah, tu t'attendais pas à celle-là.
1: Non, je suis Roumanie, je vais la trouver tout de suite. Roumanie. Ah, oh, bah, ça, c'est un truc qui est assez connu puisque c'est quand même. C'est Ugel.
2: Ah, bah, ça, j'aime bien.
1: Un autre pays, vas-y, hein, demande.
2: La Suède.
1: La Suède. Suède, nous y arrivons. Hop, ici. Et la Suède, ils écoutent ce truc-là. Restons sur Ugel.
2: On va rester sur Ugel.
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0: C'était Teddy Swims sur Jordan FM avant Riviera. On trouvera aussi Lerita Mitsuko. L'occasion d'avoir une pensée émue à Catherine Ringer qui nous a quittés cette semaine.
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0: 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Construction, rénovation, décoration, énergie durable ou encore véhicules neufs et d'occasion. 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
1: Oh yeah. 17h sur Jordan FM, on détaille la compo de Brive dans les prochaines minutes. On écoutera aussi Estelle juste après les infos. Le nouveau point sur l'actu de ce jeudi, c'est avec Sophie Fritsch. Bonsoir Sophie.
2: Bonsoir Guillaume, bonsoir à tous. Deux cas de chikungunya ont été détectés dans la basse vallée du Lot, près de Prayssac. Selon l'agence régionale de santé Occitanie, les deux personnes, dont l'état de santé n'inspire pas d'inquiétude, n'avaient pas voyagé récemment. Le virus est transmis par le moustique tigre. L'ARS mène actuellement des investigations dans le secteur et déploie des mesures de prévention, avec notamment des enquêtes sur les lieux de reproduction des moustiques et des opérations ciblées de démoustication. Les habitants présentant des symptômes comme une fièvre brutale et de fortes douleurs articulaires sont invités à consulter leur médecin. On connaît les affiches du quatrième tour de la Coupe de France qui va se dérouler le week-end prochain, les 26 et 27 septembre, pour les équipes encore engagées dans le Cantal. Sud-Cantal reçoit Brioude, Murat accueille Aurillac, le Sporting Châtaigneraie reçoit Vanda, Sansac se déplace à Amblavaise et Ali Mauriac accueillera Andrézieux qui évolue en National 1. Les jobs divers sont de retour au Lioran. Le forum de l'emploi saisonnier se tiendra le mercredi 21 octobre prochain dans la salle Orsac au cœur de la station. Des dizaines d'offres seront proposées pour cet hiver au Lioran mais aussi à Pratbouk avec une quinzaine de recruteurs présents. Les offres sont d'ores et déjà disponibles sur le site emploi-cantal.fr. Et puis la foire du livre de Brive dévoile les premiers noms de sa 44e édition prévue du 6 au 8 novembre prochain. Près de 500 auteurs et autrices sont attendus sous la présidence de l'académicienne Dominique Bonnat. Parmi les premiers noms annoncés figurent Virginie Grimaldi, Olivia Ruiz, Philippe Besson, Éric Orsenna ou encore Christian Signol. Plusieurs personnalités seront aussi présentes comme Pierre Perret, Jamie Gourmaud, Harry Roselmack et Guillaume de Tonquédec. La programmation complète doit être dévoilée d'ici la fin de ce mois de septembre. On poursuit avec l'actualité en France et dans le monde. Bonsoir Axel Pontier.
3: Bonjour à tous, ils veulent des réponses. Les pêcheurs reçus par la ministre de la Mer et de la Pêche, Catherine Chabot, pour protester contre les prix des carburants, toujours plus hauts à cause de la crise au Moyen-Orient. Après des blocages à Nice et Frontignan aujourd'hui, les pêcheurs pourraient bloquer demain les ports de Marseille et Toulon. Laurent Nunez se défend, le ministre de l'Intérieur auditionné en commission à l'Assemblée nationale, assure ne pas être à l'origine des fuites sur une supposée détention de drogue de l'eurodéputé Rima Hassan en avril dernier. L'information était fausse. Personne ne dictera au Canada avec qui il peut signer des accords. Les mots du Premier ministre canadien Mark Carney devant le Parlement européen à Strasbourg. Alors que Donald Trump voit d'un mauvais œil le rapprochement entre le Canada et l'UE. La présidente de la Commission européenne souhaite que le Canada devienne le premier pays membre associé de l'UE à travers notamment une amplification des échanges commerciaux. Et puis l'Irlande va boycotter la prochaine édition de l'Eurovision pour la deuxième année consécutive. Les autorités irlandaises justifient leur décision par la situation à Gaza.
2: Notre fin de journée est toujours lumineuse mais légèrement voilée. Pour demain vendredi, les rayons de soleil prennent le dessus malgré quelques passages nuageux ponctuels. L'ambiance est très belle pour vendredi. Comptez de 11 à 17 degrés demain matin sur nos thermomètres et nos températures maximales afficheront de 17 à 23 degrés demain après-midi. 17 à Massiac, 20 à Ytrac, 23 degrés pour la Roquebrou. Le beau temps reste également au programme samedi et dimanche selon Météo France et notre mercure est en hausse également au cours du week-end.
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1: 17h04 sur Jordan FM. Bon retour à la maison si jamais vous êtes sur la route actuellement. Au menu de cette deuxième heure, le 15 de départ de Brive. Brive qui affronte le Stade Aurillacois ce soir à 21h au Stade Jean-Alric à Aurillac. C'est la première manche de ce derby entre les deux clubs historiques du championnat de France de rugby. La suite des rebondissements autour du concert d'Oasis en France tout à l'heure également, ce sera à 17h30 et puis de la musique. Janmas, Jabberwocky et Estelle pour démarrer cette deuxième heure. On l'écoute avec le titre « Te rencontrer encore ». 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
0: On a détaillé la

0: Composition d'équipe du Stade Aurillacois tout à l'heure, place au CA Brive maintenant pour affronter Aurillac ce soir. Les hommes de Grégory Pata vont aligner Abdaladze, Charcosé et Judge en première ligne, Herbst et Ricard en seconde ligne. L'ex-Aurillacois qui vient tout juste d'arriver à Brive, Lucas Oudard, sera bien titulé en troisième ligne avec Yann Pesson et le capitaine Sacha Gay, à la charnière John Cooney et le fils de Pierre-Henri Broncan, Lenny Broncan, à l'ouverture. Au centre, Gatien Massé et Nicolas Krohn, Benjamin Lefranc, Geoffrey Cross sur les ailes et Aymeric Luc à l'arrière. Coup d'envoi du match, je vous le rappelle, c'est ce soir à 21h au stade Jean-Alric à Aurillac. Notez que le débrief, ce sera lundi dans le club rouge et bleu de 18h à 19h. Jamie Pala et Jenny arrivent dans le prochain quart d'heure avec Oasis. Suite de la saga Oasis avec l'un des deux concerts en France menacés, on en parle tout à l'heure.
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Le classique d'Oasis, Wonderwall sur Jordan FM. Alors décidément, le retour événement du groupe Oasis en France prend des airs de véritable feuilleton à rebondissement. Alors que les frères Gallagher ont officialisé leur grand retour sur la scène du Stade de France pour l'été 2027, une ombre vient déjà assombrir le tableau. L'une des deux dates parisiennes serait tout simplement menacée d'annulation par la préfecture de région. En cause, des travaux de transport majeurs prévus par la SNCF et la RATP, rendant impossible la gestion des flux de dizaines de milliers de spectateurs. Un comble pour la formation mancunienne, déjà secouée par les polémiques sur le prix des billets. Entre bras de fer logistique et espoir des fans, les négociations s'annoncent aussi tendues que les retrouvailles des frangins. On poursuit en musique sur Jordan FM avec Bon Entendeur, Miles Smith et Bob Marley. Et Ugel, tout de suite on écoute Moving.

0: Classique pour terminer la journée sur Jordan FM, c'était Bob Marley.
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0: Avant, le nouveau Vianney, D'or et d'Étain, Bonnem et Ray. On aura aussi le retour de l'info à 18h avec Sophie Fritz et Axel Pontier.
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0: Je vous rappelle que si vous êtes musicien, les candidatures sont ouvertes pour la 7e édition des Agités du Local, organisée par le Conseil départemental du Cantal dans le cadre d'Hiberna Rock. Deux artistes ou groupes seront sélectionnés pour se produire sur scène le samedi 6 février 2027 à Nocelles, avec 30 minutes de concert chacun. Le dispositif prévoit aussi un accompagnement personnalisé avant le concert, avec 3 journées consacrées à l'accompagnement artistique. Nouveauté cette année, la SACEM s'associe à l'événement. Les projets doivent être portés par des artistes installés dans le Cantal ou ayant un lien fort avec le département. Proposer uniquement des créations originales, toutes les esthétiques musicales sont acceptées. Le formulaire est disponible en ligne sur le site cantal.fr et les candidatures sont ouvertes jusqu'au 30 septembre.
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0: commence à se préparer. Alors justement, on en parle dans les prochaines minutes. Juste avant, on revient sur l'actu dans le Cantal, en Corrèze et dans le Lot avec Sophie Fritsch. Bonsoir Sophie.
1: Bonsoir Guillaume, bonsoir à tous. Deux cas de chikungunya ont été détectés dans la basse vallée du Lot près de Prayssac. Selon l'agence régionale de santé Occitanie, les deux personnes dont l'état de santé n'inspire pas d'inquiétude n'avaient pas voyagé récemment. Le virus est transmis par le moustique tigre. L'ARS mène actuellement des investigations dans le secteur et déploie des mesures de prévention avec notamment des enquêtes sur les lieux de reproduction des moustiques et des opérations ciblées de démoustication. Les habitants présentant des symptômes comme une fièvre brutale et de fortes douleurs articulaires sont invités à consulter leur médecin. On connaît les affiches du 4e tour de la Coupe de France qui va se dérouler le week-end prochain, les 26 et 27 septembre, pour les équipes encore engagées dans le Cantal. Sud-Cantal reçoit Brioude, Murat accueille Aurillac, le Sporting Châtaigneraie reçoit Vanda, Sansac se déplace à Amblavaise et Alimoriac accueillera Andrézieux qui évolue en National 1. Les jobs divers sont de retour au Lioran. Le forum de l'emploi saisonnier se tiendra le mercredi 21 octobre prochain dans la salle Orsac au cœur de la station. Des dizaines d'offres seront proposées pour cet hiver au Lioran mais aussi à Pratbouk avec une quinzaine de recruteurs présents. Les offres sont d'ores et déjà disponibles sur le site emploi-cantal.fr. Et puis la foire du livre de Brive dévoile les premiers noms de sa 44e édition prévue du 6 au 8 novembre prochain. Près de 500 auteurs et autrices sont attendus sous la présidence de l'académicienne Dominique Bonnat. Parmi les premiers noms annoncés figurent Virginie Grimaldi, Olivia Ruiz, Philippe Besson, Éric Orsenna ou encore Christian Signol. Plusieurs personnalités seront aussi présentes comme Pierre Perret, Jamy Gourmaud, Harry Roselmack et Guillaume de Tonquédec. La programmation complète doit être dévoilée d'ici la fin de ce mois de septembre. On poursuit avec l'actualité en France et dans le monde. Bonsoir Axel Pontier.
2: Bonsoir à tous. Un effort budgétaire d'environ 54 milliards d'euros, c'est ce que souhaite Sébastien Lecornu. Le Premier ministre le dit dans une interview au Figaro au sujet du budget 2027. Selon Sébastien Lecornu, si ce budget ne contenait aucune mesure d'économie, alors le déficit tutoierait les 6,5% du PIB. 6 heures de discussion entre les pêcheurs et la ministre chargée de la mer, Catherine Chabot. À la sortie, la ministre a annoncé que les aides carburants allaient suivre la courbe des prix. Un prêt à taux zéro serait également accordé à la profession. Les pêcheurs se sont engagés à lever les blocages. Les chefs de parti conviés demain à l'Elysée. Emmanuel Macron souhaite évoquer avec eux les conflits internationaux et leurs conséquences sur la France, notamment concernant l'énergie. Marine Tondelier, Jordan Bardella ou encore Fabien Roussel ont déjà répondu favorablement à cette invitation du chef de l'État. Et puis le foot avec la suite ce soir de la première journée de la Ligue Europa. Après 3 défaites de suite, l'OM espère profiter de cette parenthèse européenne pour relancer la machine. Les Marseillais se déplacent en Turquie pour affronter le Beşiktaş.
1: Notre fin de journée est toujours lumineuse mais légèrement voilée. Pour demain vendredi, les rayons de soleil prennent le dessus malgré quelques passages nuageux ponctuels. L'ambiance est très belle pour vendredi. Comptez de 11 à 17 degrés demain matin sur nos thermomètres et nos températures maximales afficheront de 17 à 23 degrés demain après-midi. 17 à Massiac, 20 à Ytrac, 23 degrés pour la Roquebrou. Le beau temps reste également au programme samedi et dimanche selon Météo France et notre mercure est en hausse également au cours du week-end.
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0: 18h03 de retour dans le 16-20, le plus dur de la journée. Et derrière vous, Guillaume, pour vous accompagner jusqu'à 20h. Dans les prochaines minutes, on fera le point sur toutes les animations qui sont prévues pour pimenter ce derby entre Aurillac et Brive. Coup d'envoi à 21h au stade Jean-Henri à Aurillac. Il y aura aussi le programme télé de votre soirée. Puis côté musique, Abba, Dua Lipa ou bien encore Katsai. Tout de suite, on l'écoute avec Animal sur Jordan FM.

0: Victor Abba sur Jordan FM. Merci d'être avec nous.
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0: Et on se rapproche lentement mais sûrement du coup d'envoi du match entre le Stade Aurillacois et Brive. Première manche du derby tout à l'heure à 21h au Stade Jean-Alric à Aurillac. L'ouverture des portes, c'est dans un petit quart d'heure maintenant à 18h30. Il y aura un DJ pour faire monter l'ambiance. Des buvettes d'extérieur ouvertes pour profiter de l'avant-match. Et surtout rendez-vous à 19h30 sur le parvis de Jean-Alric pour accueillir les joueurs avec une grande et d'honneur. Je vous rappelle que le débrief du match, ce sera lundi dans le Club Rouge et Bleu en direct et en vidéo sur nos pages Facebook.

0: Nights avant le programme télé de votre soirée.
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0: Some Nights, c'était FUN à l'instant dans le 16-20 sur Jordan FM. On vous souhaite une très belle fin de journée et surtout bienvenue à, si vous nous rejoignez, l'ambiance commence à monter du côté de Jean-Ric avec l'ouverture des portes. C'est maintenant à 18h30. Dans les prochaines minutes, Adèle Castillon, côté musique. Il y aura aussi INXS, c'est Julien Doré. Et à 18h30, c'est le moment pour nous de regarder ce qu'il y a à la télé ce soir pour celles et ceux qui ne seraient pas du côté de Jean-Ric, par exemple, tout à l'heure.
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2: Bonjour, une petite élection de télé pour votre soirée du jeudi 17 septembre sur TF1, le mystère de la chambre jaune, série sur France 3, meurtre à Colmar, téléfilm. Étienne Ronsard ne croit pas en la thèse officielle sur la mort de son fils Gilles, chef de brigade à la police criminelle de Colmar. Il ne peut pas avoir causé sa mort et celle de son coéquipier parce qu'il était sous l'emprise de la drogue. Sur M6, la chute de Londres, film avec Gérard Butler. Les plus grands leaders du monde occidental sont attendus à Londres, mais l'événement le plus sécurisé de la planète tourne rapidement au désastre. Sur TMC, Taxi 3, film avec Frédéric Diefenthal et Samy Nasseri. Sur W9, il n'y a que la vérité qui compte, divertissement. Sur France 2, Envoyé spécial, magazine présenté par Élise Lucet. Et puis sur France 5, La guerre des Gaules, César nous a-t-il menti, documentaire. La mythique victoire des armées de Jules César sur les Gaulois et leur chef Vercingétorix est ancrée dans l'inconscient collectif. Mais qu'en est-il réellement? Élément de réponse avec une enquête. Très belle soirée télé à tous.

0: Reprise des L5, signé Julien Doré, toutes les femmes de ta vie sur Jordan FM avant le nouveau Miley Cyrus. Il y aura aussi The Weeknd dans le prochain quart d'heure et John Lennon. Et le retour de l'info avec Sophie Fritz et Axel Pontier.
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0: Le Festival Hibernaroc sera de retour du 2 février au 13 mars 2027. Et pour cette nouvelle édition, plusieurs têtes d'affiche ont déjà été annoncées. Gauvin Serre va ouvrir le festival le mardi 2 février à 20h30 au Théâtre Municipal d'Aurillac. Le chanteur présentera son quatrième album, Boulevard de l'Enfance. Direction ensuite, Chance sur Tarentaine Marshall le 20 février avec Pony Pony Run Run. Enfin, Dynamite Shakers se produira le 6 mars à Cassagnoz. Des navettes gratuites depuis Aurillac seront proposées pour les concerts. La programmation complète sera dévoilée le 15 décembre prochain, date à laquelle ouvrira également la billetterie en ligne sur hibernaroc.fr.
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1: Oh yeah. 19h sur Jordan FM, Vanessa Paradis en concert proche de chez vous et le point final sur les compos entre le Stade Aurillacois et Brive dans un instant. Ce sera juste après le retour de l'info avec Sophie Fritsch. Bonsoir Sophie.
2: Bonsoir Guillaume, bonsoir à tous. Deux cas de chikungunya ont été détectés dans la basse vallée du Lot, près de Prayssac. Selon l'agence régionale de santé Occitanie, les deux personnes, dont l'état de santé n'inspire pas d'inquiétude, n'avaient pas voyagé récemment. Le virus est transmis par le moustique tigre. L'ARS mène actuellement des investigations dans le secteur et déploie des mesures de prévention, avec notamment des enquêtes sur les lieux de reproduction des moustiques et des opérations ciblées de démoustication. Les habitants présentant des symptômes comme une fièvre brutale et de fortes douleurs articulaires sont invités à consulter leur médecin. On connaît les affiches du 4e tour de la Coupe de France qui va se dérouler le week-end prochain, les 26 et 27 septembre, pour les équipes encore engagées dans le Cantal. Sud-Cantal reçoit Brioude, Murat accueille Aurillac, le Sporting Châtaigneraie reçoit Vanda, Sansac se déplace à Amblavaise et Alimoriac accueillera Andrézieux qui évolue en National 1. Les jobs divers sont de retour au Lioran. Le forum de l'emploi saisonnier se tiendra le mercredi 21 octobre prochain dans la salle Orsac au cœur de la station. Des dizaines d'offres seront proposées pour cet hiver au Lioran mais aussi à Pratbouk avec une quinzaine de recruteurs présents. Les offres sont d'ores et déjà disponibles sur le site emploi-cantal.fr. Et puis la foire du livre de Brive dévoile les premiers noms de sa 44e édition prévue du 6 au 8 novembre prochain. Près de 500 auteurs et autrices sont attendus sous la présidence de l'académicienne Dominique Bonnat. Parmi les premiers noms annoncés figurent Virginie Grimaldi, Olivia Ruiz, Philippe Besson, Éric Orsena ou encore Christian Signol. Plusieurs personnalités seront aussi présentes comme Pierre Perret, Jamie Gourmaud, Harry Rosenmack et Guillaume de Tonquédec. La programmation complète doit être dévoilée d'ici la fin de ce mois de septembre. On poursuit avec l'actualité en France et dans le monde. Bonsoir Axel.
3: Bonsoir à tous. Un effort budgétaire d'environ 54 milliards d'euros, c'est ce que souhaite Sébastien Lecornu. Le Premier ministre le dit dans une interview au Figaro au sujet du budget 2027. Selon Sébastien Lecornu, si ce budget ne contenait aucune mesure d'économie, alors le déficit tutoierait les 6,5% du PIB. 6 heures de discussion entre les pêcheurs et la ministre chargée de la mer, Catherine Chabot. À la sortie, la ministre annonçait que les aides carburants allaient suivre la courbe des prix. Un prêt à taux zéro serait également accordé à la profession. Les pêcheurs se sont engagés à lever les blocages. Les chefs de parti conviés demain à l'Elysée. Emmanuel Macron souhaite évoquer avec eux les conflits internationaux et leurs conséquences sur la France, notamment concernant l'énergie. Marine Tondelier, Jordan Bardella ou encore Fabien Roussel ont déjà répondu favorablement à cette invitation du chef de l'État. Et puis le foot avec la suite ce soir de la première journée de la Ligue Europa. Après 3 défaites de suite, l'OM espère profiter de cette parenthèse européenne pour relancer la machine. Les Marseillais se déplacent en Turquie pour affronter le Beşiktaş.
2: Notre fin de journée est toujours lumineuse mais légèrement voilée. Pour demain vendredi, les rayons de soleil prennent le dessus malgré quelques passages nuageux ponctuels. L'ambiance est très belle pour vendredi. Comptez de 11 à 17 degrés demain matin sur nos thermomètres et nos températures maximales afficheront de 17 à 23 degrés demain après-midi. 17 à Massiac, 20 à Ytrac, 23 degrés pour la Roquebrune. Le beau temps reste également au programme samedi et dimanche selon Météo France et notre mercure est en hausse également au cours du week-end.
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1: 19h04, ravi de terminer la journée avec vous sur Jordan FM. On détaille une dernière fois les compositions d'équipe entre le Stade Aurillacois et Brive. C'est le derby tout à l'heure à 21h au Stade Jean-Luc à Aurillac. Vanessa Paradis sera en concert proche de chez vous également. Vous aurez toutes les infos tout à l'heure. Et puis côté musique, on démarre cette dernière heure avec le duo Relsan et Angèle, BTS ou bien encore Manon Lisa. On l'écoute avec Le Petit Pêcheur sur Jordan FM. C'est

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0: Le duo Relsan et Angèle, évidemment, sur Jordan FM.
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0: Dans un peu plus d'une heure et demie maintenant, coup d'envoi du match entre le Stade Aurillacois et Brive à 21h au Stade Jean-Laric à Aurillac. On détaille les compositions d'équipe. Rogers, Lugnan et Tabidze en première ligne pour Aurillac, avec Martial Roland qui sera capitaine et Skip Jonguejean en deuxième ligne. Masterson, De Jong et Houston en troisième ligne avec Labarbe et Strachan à la charnière sur les ailes. Thomas Carroll avec Angus Staniforth, au centre Nathan Azaïs et Ben O'Donnell, et puis à l'arrière Tedo Abzandadze. Sur le banc, il y a quoi? Nora Dzemchelidze, Slamani Kustala, Adinegoro, Bastar Peters et Kard Velijbili. Du côté de Brive, la première ligne, Abdaladze, Charcosset et Judge. Ricard et Herbst en deuxième ligne. En troisième ligne, on va retrouver l'ex-Aurillacois Lucas Oudard avec Pesson et Gay. Broncan et Kouné à la charnière. Sur les ailes, Lefranc et Cross. Massé et Kron au centre avec Emeric Luc à l'arrière. Sur le banc corésien, on va retrouver Da Silva, Chovac, Karst, Maxima, Malater, Sidobre, Rayer et Coria Marchetti. Une rencontre arbitrée par Monsieur Coulon ce soir à 21h au stade Jean-Alric à Aurillac. On va retrouver Temper City dans un instant, Ellie Goulding et Vanessa Paradis. Très bonne soirée à toutes et à tous avec le 16-20 sur Jordan FM.
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Cœur Vanessa Paradis sur Jordan FM, la chanteuse qui s'apprête à faire son grand retour sur scène et qui va poser ses valises au Zénith de Limoges. Accompagnée de ses musiciens, l'artiste viendra interpréter ses grands classiques ainsi que les titres de son tout nouvel album entre poésie, élégance et arrangements lumineux. Laissez-vous charmer par la magie d'un show musical d'exception et surtout réservez vos places dès maintenant sur le site internet du Zénith de Limoges. On va retrouver Dutchie dans le prochain quart d'heure avec U2 et le duo Rema et Selena Gomez. Et juste avant, je vous laisse entre les mains de

0: Calm Down, c'est Terema et Selena Gomez sur Jordan FM.
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0: On arrive à la fin de ce 16-20, vous pouvez vous rendre du côté de Jean-Ric puisque le derby c'est tout à l'heure à 21h, le derby entre le stade Aurillacois et Brive. Moi je vous donne rendez-vous demain dès 16h pour le dernier 16-20 de la semaine ensemble. Demain matin vous démarrez la journée avec Sylvain et Charlotte, 6h-10h.
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0: Avant de se quitter, on va écouter This Is et Théodora, Louisa et Carbone et Taylor Swift. Je vous souhaite de passer une excellente soirée, un très bon derby. Je vous dis à demain, bye bye.
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